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0: Ma petite sœur est jolie, chez Ojo elle est lit.
1: Sais-tu que
0: son nom c'est Camille, c'est Elka et Mimi.
2: Il est 6h30.
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1: Je m'appelle Toufane, je viens de Strasbourg et voici ma blague. Un écureuil roule à 200 km par heure. Le policier l'arrête. Vous voulez une amande ? Non, je voudrais une noisette.
2: Ah mais oui, d'où l'intérêt de ne pas confondre l'amende que l'on reçoit quand on roule trop vite et l'amende qu'on peut grignoter. C'est une blague à croquer, ça.
0: Elle est trop bien cette blague, je vais la raconter à mes potes.
3: Salut Estelle, je m'appelle Ismaël, j'ai 7 ans et j'habite à Quimper. J'aimerais te raconter une blague. Qu'est-ce qui tire la langue quand on appuie sur sa queue ?
2: Je donne ma langue au chat.
3: Un tube de dentifrice. Adios amigos.
4: Trop bien cette blague.
5: Bonjour, salut l'info. 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Aujourd'hui, j'ai une blague à vous raconter. Un citron et une orange marchent. L'orange dit au citron, « Pourquoi es-tu si lent ?» Le citron répond, « Ben, parce que je ne suis pas pressé. Merci, j'adore votre émission. »
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2: Et coucou les petites curieuses et les petits curieux, suivez-moi, direction le grand froid.
3: Bonjour, je m'appelle Noé, j'ai 13 ans. Je voudrais comprendre pourquoi les Esquimaux ont un triangle tatoué sur le front. Merci, au revoir.
2: Véronique Antomarquis, historienne spécialiste de langue et culture inuit. Que répondez-vous à Noé qui, lui, a utilisé le terme Esquimaux qu'on préfère éviter, n'est-ce pas ?
4: Oui, alors Noé, les Esquimaux, comme tu dis, préfèrent être appelés dans un terme de leur langue, l'Inuktitut, à savoir Inuit, qui veut dire les humains.
2: Et ces triangles tatoués sur le front, alors ?
4: Peut-être as-tu vu

0: ses tatouages sur le front, dans l'espace entre les sourcils des Inuits, peut-être dans des films. En tout cas, le tatouage, c'est une parure corporelle qui était davantage présente chez les femmes. Beaucoup plus que chez les hommes, même s'ils parfois, il concernait certains grands chasseurs ou des chamans. C'est une pratique très ancienne. Il y a une petite sculpture en ivoire de plus de 3500 ans que l'on peut observer au Musée des civilisations près d'Ottawa, la capitale du Canada. Mais cette pratique, elle a beaucoup, beaucoup décliné avec la christianisation. Mais elle s'est quand même poursuivie de manière un petit peu confidentielle. C'était avant tout un signe d'identité féminine qui manifeste en fait la fonction reproductrice des jeunes filles qui étaient tatouées au moment de la puberté, c'est-à-dire à l'âge de 12 ans, au moment où elles-mêmes, elles pouvaient devenir maman. Ce tatouage pouvait également avoir une fonction protectrice au moment de l'accouchement et il avait une fonction spirituelle. On pensait qu'une femme tatouée avait un passage vers l'au-delà qui était favorisé, qui était facilité.
1: Et alors, c'est que sur le front et que des triangles, comme dit Noé ?
0: Il y avait des tatouages aussi sur les parties corporelles, autres que le visage dont tu parles, Noé. Des parties comme la cuisse, les bras, le poignet pouvaient être tatoués. Et on parlait alors de kakinik en Inuktitut. Les tatouages faciaux dont tu parles se disaient tunit. Les motifs qui étaient utilisés, c'était des motifs essentiellement géométriques, c'est-à-dire des points, des lignes, des carrés. Et sur le visage dont tu parles, c'était deux traits courts qui étaient disposés dans l'espace entre les sourcils et qui correspondaient à un trait qui était situé en bas de la racine du nez et à quelques traits courts sur le menton. Les instruments qui étaient utilisés étaient fabriqués à partir de matières premières d'origine animale, comme des aiguilles en os de caribou, ou bien de l'ivoire, ou bien des arêtes de poisson. Et les fils étaient obtenus à partir de tendons de caribou. En ce qui concerne la couleur, ces tatouages étaient noirs ou de couleur bleu noir. Et cette encre, elle était élaborée avec de la cendre, de la suie, ou bien de l'huile de mammifères marins. Et ce qu'il y a d'intéressant par rapport à ta question, Noé, c'est que depuis une quinzaine d'années, on observe une revitalisation des tatouages ancestraux chez de jeunes femmes. Les tatouages faciaux redeviennent à la mode et certaines jeunes femmes font appel à des tatoueurs pour se faire imprimer donc ces lignes sur le visage en mémoire en fait de leurs arrière-grand-mères ou de leurs grand-mères. Et donc, le tatouage devient une façon d'affirmer son identité inuite.
1: Le tunit en Inuktitut, la langue des Inuits, ou le kakinik pour les tatouages sur le corps, ça nous fait du vocabulaire en plus. Tunit, kakinik. Salut les matelots!

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1: Ici Laure Grand-Besançon. Il est 3h15 du matin. Je me trouve actuellement au musée d'Orsay. Un informateur m'a récemment indiqué que des phénomènes très étranges s'y produiraient la nuit. En secret. Eh ben, ma foi, ça fait à peu près 8h30 que j'attends, hein. Cachée derrière la poubelle de la cafétéria et mis à part trois fourmis qui se battent en duel. Ah bah, il se passe pas grand-chose. Bon. Allez, il est temps de mettre la viande dans le torchon.
2: Oulala.
1: Oh, c'était peut-être pas une bonne idée, cette raclette.
3: Y a quelqu'un ?
1: Hé, hey, vous là-bas, arrêtez-vous ! Arrêtez-vous !
4: Oh purée, oh, chaque étage là ! Oh, je ne suis pas préparée. Oh, je m'en prie.
3: La grande horloge ?
4: Oh, mamma mia !
3: On dirait qu'elle va exploser !
4: On est en train de remonter le temps.

0: Novembre 1862. Un serpent de fer déchire la campagne. Là-bas, une ville apparaît, et devant elle, une gare. La gare se rapproche, et puis, un quai, une grande halle de fer. La halle se remplit de fumée, le train s'arrête. Les portes s'ouvrent.
1: Gare Saint-Lazare, tout le monde descend.
2: Désolé.
1: Terminus.
2: S'il vous plaît.
0: Au milieu de la foule, Claude Moinet, 22 ans, barbe noire, pipe au bec, enjambe les sacs, les valises, et contourne les embrassades.
2: Pardon.
0: Arrivé tout au bout du quai, il se retourne.
3: Ah, cette fumée blanche et bleue, cette petite locomotive noire au milieu.
2: Ouais, c'est pas mal.
0: Le voici dehors. Dehors, c'est Paris. En ces années-là, la capitale bouillonne. Allez, mettez-moi une calèche. Oh non, deux calèches. Et puis, des lampadaires, des fontaines. Des robes qui froufroutent. Oh, des passants qui se promènent. Et puis, ajouter des travaux. Oui, beaucoup de travaux. Voilà, c'est Paris. Merci. Oh, c'est gênant. Claude Monet, originaire du Havre, a quitté sa ville pour devenir peintre avec quelques recommandations de la part de son père.
4: Cette fois, tu vas travailler sérieusement, mon fils. Je veux te voir dans un atelier, sous la discipline d'un maître connu. Sinon, je te coupe les cheveux, les vivres. Tu m'entends ? Beaux-Arts, maître, atelier.
0: Les ateliers, c'est là que les jeunes artistes s'exercent. Ils se retrouvent chaque jour sous le regard d'un peintre reconnu pour peindre d'après des modèles vivants ou bien des spécimens. Ah, pas toujours très frais.
5: Prêté par l'école de médecine.
0: Quant à l'ambiance, ouais, je te laisse te faire ton idée. Hé, hey, les gars, pourquoi le lapin est bleu? Parce qu'on l'a peint. Lapin. Lapin. Oui, ce n'est pas toujours très raffiné. Claude rejoint l'atelier de Charles Glaire. Professeur aux Beaux-Arts, le maître a la réputation d'être sage et bien racine. Racine comme le pain.
6: Si sa vision de la peinture n'est pas fraîche, je risque l'indigestion.
0: Touché. Ouh. Les remarques de Charles Glaire semblent à Monet quelque peu... oui, périmées.
7: Monet, vous avez devant vous un homme qui a de gros pieds et vous les dessinez. C'est très laid.
6: Bah, il faut bien que je paye ce que je vois.
7: Eh bien non, tout faux. La peinture ne doit pas représenter la réalité. Peignez des personnages de l'Antiquité, grecque ou romaine. De grandes scènes historiques, mais par pitié, jamais la nature. Si vous ne suivez pas ces principes, jamais le jury ne sélectionnera vos œuvres pour être exposées au salon officiel.
0: À cette époque, la peinture...

0: Mister Renoir.
1: La barbe, l'antiquité. On n'en peut plus, non? Et puis, toutes ces toiles peintes en atelier sont si sombres. Alors que là, regardez, le soleil!
0: Dès qu'il le peut, Monet emmène ses trois camarades dessiner dans la forêt de Fontainebleau.
1: Avant, je faisais des caricatures. Et puis un jour, alors que je travaillais en plein air, pof! Révélation! Comme un voile qui tout à coup se déchire. La lumière qui jaillit.
0: Au printemps, Monet retourne au Havre. Il passe ses journées à marcher dans sa campagne normande.
2: Oh! Ah! Waouh! Le ciel! La mer! Oh, les herbes folles! Oh, je deviens fou tellement j'ai envie de tout peindre! Yahoo! La tête m'embête!
0: Pendant ce temps, à Paris, le monde de la peinture est sans dessus-dessous. En 1863, le jury du salon, particulièrement sévère, refuse 3000 œuvres sur les 5000 présentées. Devant le tollé général, l'empereur Napoléon III autorise la tenue d'une deuxième exposition, quelques mois plus tard, le Salon des Refusés. Youpi! Nous sommes le 15 mai 1864. La foule curieuse se presse. Parmi les visiteurs, il y a des journalistes.
3: Ridicule! Mais qu'est-ce que c'est que ces scènes toutes simples? Non, franchement, c'est une farce! Oh mon Dieu!
0: Une toile en particulier fait scandale.
4: Remboursé!
0: Bah enfin, vous n'avez rien payé?
5: Remboursé quand même!
0: Bref, il s'agit du bain par Édouard Manet, rebaptisé plus tard le déjeuner sur l'herbe. Attention, nous allons entrer dans la toile. C'est un après-midi, dans une petite clairière, au milieu d'une forêt. Sous les arbres généreux, deux hommes à moitié allongés dans l'herbe discutent. Ils ne sont pas seuls. Assise de profil à côté d'eux, une femme fixe le spectateur avec un air de défi. Elle est fière, elle est nue, entièrement nue. Sa peau blanche comme la lune illumine toute la scène. Les femmes nues, l'Académie des Beaux-Arts les tolère, mais seulement s'il s'agit de déesses, de personnages bibliques ou mythologiques. Avec son déjeuner, Manet ose peindre de façon extrêmement réaliste une simple mortelle dans le plus simple appareil, entourée d'hommes en train de pique-niquer. Oh, la vie, quoi! La toile choque, mais elle éblouit aussi.
6: J'y vois rien, je suis éblouie.
0: Bref. Pour les jeunes peintres comme Monet, Sisley ou Basile, c'est une révélation. Enfin, quelqu'un ose bousculer les codes poussiéreux de l'Académie des Beaux-Arts. Peu à peu, un groupe de peintres d'avant-garde se constitue autour de Manet. Ils fréquentent des ateliers différents, mais souvent le même troquet. Le soir, au Café Gerbois, près de la place Clichy, on croit souvent Monet, Sisley, Basile, Renoir et bien d'autres peintres animés par la même soif. Je veux dire, le même désir de liberté. Edgar Degas, Gustave Caillebotte et parfois aussi Paul Cézanne, Camille Pissarro et Berthe Morisot, une jeune femme qui se bat pour exister en tant que peintre. Tous ces artistes ont des palettes et des styles très différents. Certains sont riches, d'autres pauvres. Ils ne peuvent pas toujours bien se sentir, mais la peinture les réunit. Ils se filent des coups de main quand il le faut, et puis ils cherchent de nouvelles formes. Ils discutent, ils peignent, encore. Des cheveux bouclés, lisses, longs, bruns, roux, courts. Oh pardon, je m'égare. Des tableaux, hein. Ils peignent des tableaux, bien sûr. Puisque le salon est l'unique voie, beaucoup continuent de tenter leur chance. Et ils ont chacun, oui, un rapport différent à l'institution. La scène se passe au Café Gerbois. Manet et Cézanne sont assis côte à côte. Ce qui est rare, hein, parce que Cézanne ne peut pas biffrer Manet. Enfin, bref.
7: Ah, Cézanne, qu'est-ce que vous préparez pour le salon?
8: Un pot de merde.
9: Ah, oui, c'est une façon de présenter les choses.
0: Ces peintres s'affranchissent de plus en plus des règles imposées par le salon. Ils veulent peindre avec sincérité ce qu'ils voient, la vérité de leurs sentiments. Ils s'intéressent à leur époque, ils peignent leurs amis, des scènes de la vie de tous les

0: Jour, des paysages mis en mouvement par la lumière. La lumière? Ah oui, c'est elle que cherche Monet, encore et toujours. Nous sommes en novembre 1872. Monet, au Havre, loge dans un hôtel face au port. Il est 7h30 du matin. Il ouvre ses fenêtres. Devant lui, le brouillard matinal chassé par le vent, l'eau qui rougeoie sous le soleil qui monte, les fumées d'usine, les barques qui partent. Monet se lance alors un pari fou, fixé sur la toile, un moment qui passe, des sensations, la beauté de l'air, bref, une atmosphère. Des heures durant, il tente de capter les reflets changeants de l'eau, et là, cette drôle de buée qui enveloppe le soleil. La précision, il s'en fiche. Avec des petites touches de bleu, d'orange, il cherche une sorte de magie des couleurs.
1: Bon, on ne reconnaît pas trop le port du Havre. Disons que c'est une impression. Une impression soleil levant.
0: Monet, Manet, Pissarro, Morisot, Cézanne, Degas... Ah bah non, pas Degas qui passe dans la rue. Degas, Edgar Degas. Bref. Invente, peu à peu, une toute nouvelle façon de peindre. Et au salon, ça ne passe toujours pas.
2: Bon, il ne nous reste plus qu'à exposer nous-mêmes et à faire une concurrence mortelle à tous ces vieux idiots bornes.
0: Mais oui, là voilà la solution. Exposer seul, sans jury. Le groupe s'organise. Pour l'instant, il ne se donne pas de nom et pas de règles non plus.
1: Messieurs, on ne peint pas avec des théories. Continuons de peindre simplement, en suivant chacun sa propre vérité.
3: Mais oui. C'est génial, mais oui, pas de règles, pas de noms. Oh là là, c'est génial, c'est absolument génial. Oups. Bon, je crois que je m'emballe un peu, là. Bon.
0: La date d'ouverture de leur exposition est fixée au 15 avril 1874, soit 15 jours avant l'inauguration du salon officiel. Ça leur fera les pieds. Oh mon Dieu. Oh, que vois-je? Des visiteurs arrivent devant le 35 boulevard des Capucines. Ils sont venus s'encanailler devant l'étoile de ces jeunes peintres qui passent pour de véritables rebelles. Ou bien, oui, des toqués pathétiques. La critique acide de Louis Leroy dans le journal Le Charivari désingue le travail de Monet.
4: Impression, soleil levant. Impression. Mais j'en étais sûr, je me disais aussi, puisque je suis impressionné. Il doit y avoir de l'impression là-dedans. Oh non.
0: Leroy a intitulé son article « L'exposition des impressionnistes ». Impressionniste, ça y est, le mot est lâché. Et pour l'instant, il n'est pas très flatteur. Nos peintres, en tout cas, se sont surpassés. Plus de 200 œuvres sont exposées, signées Monet, Cézanne, Renoir, Morisot, Degas. Oui, ils sont tous là. Tous, sauf Basile, mort à la guerre en 1870, et sauf Manet aussi, mais pour des raisons différentes.
5: Mais pourquoi irais-je avec vous, les jeunes, puisque je suis reçu au salon officiel? Eh, le salon officiel, le salon officiel. Eh ouais.
0: Bon, mais le public alors?
6: Oh, regardez, on dirait que ce n'est pas terminé. Oh, et puis ces touches de peinture là, ça fait comme des pâtés. Oh non, c'est franchement mal peint.
0: Oh purée, non! Ils n'y comprennent rien! Seules 4 toiles sont vendues. Cette première exposition est un véritable flop. Qu'à cela ne tienne, vaille que vaille, Monet, Degas, Cézanne, Morisot, Sisley, Pissarro poursuivent leurs recherches. Le groupe organisera 7 autres expositions indépendantes et finira par s'autoproclamer impressionniste, beau pied de nez lancé à celui qui avait tenté de les ridiculiser. En s'affranchissant des critères de l'Académie, chacun à sa manière a révolutionné la peinture et ouvert la voie à la modernité. Oh, oh non. Ah, mais qu'est-ce qui se passe? Oh. Oh purée. Ah bah, il m'avait pas menti cet indique, hein. Il s'en est passé de belles par ici. Une enquête s'impose. Une enquête impressionniste. C'est parti pour une nouvelle série d'Odyssées. Les Odyssées des musées d'Orsay et de l'Orangerie. Yahoo! Derrière cet épisode, il y a Claire Levasseur, Basile Bocquer, Marion Lelay, Fanny Leroy, Élodie Fiat, Clarisse Horn, les équipes du Musée d'Orsay et moi, leur grand Besançon.

L'impressionnisme s'est aussi développé grâce au progrès technique. Dans les années 1860, peindre dehors, c'est tout nouveau. Les tubes de peinture qui permettent de transporter les couleurs viennent en effet d'être inventés. Ce qui est rudement pratique, hein, pour peindre, comme on dit, sur le pif, sur le vif.

0: m'a dit, si tu joues aux échecs, tu seras bon en maths.
1: Bah en fait, ça dépend du travail qu'on va faire dans la vie de tous les jours quand on sera adulte. Par exemple, si on fait écrivain, bah le français, ça va être plus important que si on fait scientifique. Peut-être que les maths, ça va être un peu plus important.
2: Et moi, je pense que c'est les deux parce que les maths, on s'en sert tous les jours. Et le français aussi pour lire, pour écrire et tout.
3: Bah moi, je dirais les maths, par exemple, pour faire les comptes pour les factures où il ne faut pas... Faut bien compter, quoi. Et les Français, pour si je passe, t'as des papiers à remplir, faut bien faire orthographe et tout.
4: Pour moi, c'est mathématiques parce que si t'as un calcul à faire dans ton métier, bah tu sais le faire vu que t'es mathématique.
5: Et le français, à ce moment-là, il va te servir à quoi?
4: Je sais pas.
6: Bah moi, je trouve que c'est les mathématiques parce que s'il y a, par exemple, je dis n'importe quoi, mais un astéroïde qui vient. Bah, les scientifiques, ils peuvent calculer à quelle heure il va venir sur la Terre ou un truc comme ça.
7: L'astéroïde Adonis, un fragment d'une planète qui a explosé il y a des millions d'années. Et il se précipite sur nous.
1: Oui, mais en français, il y a d'autres trucs importants. Par exemple, je sais pas, les personnes qui ont un téléphone, s'ils veulent s'envoyer des messages, s'ils se comprennent pas.
5: L'orthographe, c'est important ou pas?
2: Par exemple, si t'écris une lettre à quelqu'un, s'il y a des fautes d'orthographe partout, bah ça va pas nous donner une bonne impression pour la personne à qui on écrit. La personne va se dire, voilà quoi.
8: Venez, lisez. J'aime bien l'orthographe.
4: Je trouve que c'est bien d'apprendre l'orthographe parce que si on fait une faute d'orthographe, on va être gêné vu que c'est ma faute.
0: Moi, on m'a toujours dit, les échecs, ça fait réfléchir. Et on m'a dit, si tu joues aux échecs, tu seras bon en maths.
5: Et tu fais des échecs?
0: Un peu, pas tant.
5: Donc tu es bon en maths?
0: Oui, on peut dire ça comme ça.

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3: Salut, salut, info, je m'appelle Marin, j'ai 10 ans et j'habite à Oléron. J'ai une blague pour vous. Quelle est la fée la plus détestée des enfants?
4: Aucune idée.
3: Vous savez pas? La fée Tédoire.
5: Génial cette blague, je vais la raconter à mes potes.
6: Pour moi c'est Gabin, j'ai 9 ans et j'habite à Saint-Pierre-de-Rizières. J'ai une blague à vous faire, quel est le comble pour un pinceau?
4: De mal peindre.
6: D'être de mauvais poils.

0: Je la connaissais pas celle-là et je valide.
1: Coucou, salut Info. Je m'appelle Maxime, j'ai 8 ans et demi et je vis à Annecy. J'ai une blague pour vous. Il y a Toto et son papa qui se baladent en vélo. Et là... Toto, il y a ta roue arrière qui grince. Toto, il y a ta roue arrière qui grince. Toto, il y a ta roue arrière qui grince. Hein ? J'entends rien ou pas ? Il y a ma roue arrière qui grince.
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0: Bonjour petits et grands scientifiques de France Musique. Dans ce nouvel épisode du Labo, préparez-vous à être étonnés. On va vous présenter les plus gros instruments de musique au monde. Énormes. Ça va être fascinant cette histoire. Allez, c'est parti SOSO. Direction la planète instrument.
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0: Regarde SOSO, nous survolons le parc de la Villette à Paris. Et c'est ici, du côté de la Philharmonie et de la Cité de la Musique, que nous allons nous poser. La cité abrite un instrument énormissime qui impressionne tous les visiteurs. Allez, viens, on y va. Ah, nous y voici. Face au plus grand et au plus grave de tous les instruments à cordes, l'octobasse. Imaginez un peu la forme d'un violon ou d'un violoncelle ou d'une contrebasse, bref, d'un de ces instruments à qui l'on aurait donné beaucoup, beaucoup, beaucoup trop de soupe à manger. À moins que ce soit de l'engrais. L'octobasse que j'ai face à moi mesure plus de 3,50 m. Oui, vous avez bien entendu, 3,50 m. Et elle pèse environ 130 kg. C'est complètement fou. Et vous allez me dire, mais comment faire pour jouer d'un instrument aussi grand, aussi gros ? Eh bien, tout est prévu. Déjà, la musicienne ou le musicien doit se placer debout sur une marche, enfin un petit escabeau, pour être à la bonne hauteur. Ainsi placé, il peut frotter les trois cordes de l'instrument grâce à l'archer qu'il tient de la main droite.
3: Archer, baguette de bois et mèche de crin de cheval, en frottant les cordes, l'archer crée la vibration et donc le son.
0: Mais comment faire pour jouer plusieurs notes avec un manche qui ressemble à la Tour Eiffel, sur lequel il est impossible de poser les doigts? Eh bien, grâce à un ingénieux système. Au pied de la musicienne ou du musicien sont positionnées des pédales. Et en hauteur, à portée de sa main gauche, il y a un système de levier, de manette. À quoi ça sert? Eh bien, à pincer ou étouffer telle ou telle corde sur la touche, afin de jouer sur la longueur des cordes et donc sur la hauteur du son. Et ainsi, que se passe-t-il? Eh bien, on peut jouer plein de notes différentes avec seulement trois cordes. On peut dire que cet instrument n'a pas été très utilisé par les compositrices et les compositeurs. Ah, quoique, il y a quand même le célèbre Hector Berlioz, passionné par les instruments en tout genre, qu'il aurait utilisé à la création de son Tédéum. Rendez-vous compte, l'instrument peut jouer des notes si graves qu'elles sont presque inaudibles pour nos petites oreilles d'humains. L'octobasse est un instrument très rare. Des modèles comme celui-ci à la Cité de la Musique, il n'y en avait jusque récemment que deux ou trois dans le monde. Mais il n'y a pas si longtemps, un luthier français, Jean-Jacques Pagès, a fabriqué à partir de ce modèle une octobasse qui a été rachetée par l'Orchestre Symphonique de Montréal. Qui devient donc le seul orchestre au monde à posséder sa propre octobasse. Enfin, ses propres octobasses, parce que depuis, ils en ont commandé deux de plus.
4: La classe.
0: Tant que nous sommes dans la famille des instruments énormes, je vous propose une autre octobasse. La flûte octobasse, ou flûte contrebasse. Cette flûte fait partie de la famille des flûtes traversières. Vous savez, celle qu'on joue en la tenant à l'horizontale. Mais contrairement à la flûte traversière que l'on connaît, celle-ci est immense. Elle peut faire 2 mètres, 2 mètres 50. Il y a même des flûtes sub-contrebasse ou double contrebasse dont le tube fait pas loin de 5 mètres.
5: Mais alors, pourquoi donc faire des flûtes aussi grosses? C'est quand même pas pratique.
0: Ah, c'est sûr, on peut se poser la question. Eh bien, pour jouer en groupe, dans des ensembles, et créer des sons très graves qui complètent ceux des autres flûtes, un peu comme les voix graves dans une chorale. Mais avec SOSO, on a découvert une œuvre qui s'appelle Nola, un concerto pour flûte interprété par Daniela Mars à la flûte octobasse. Et écoutez bien, tout en soufflant dans l'instrument, elle chante une mélodie. Oui, oui, elle chante tout en jouant de sa flûte et ça donne un résultat magique. Dans les instruments un peu dingues et qui ont eux aussi besoin de souffle, je voudrais vous présenter l'orgue d'Atlantic City et ses quelques 30 000 tuyaux. Il a été construit au tout début des années 1930 et on peut le dire, c'est le plus grand instrument de musique jamais construit. 33 112 tuyaux placés sur 449 rangs, 7 claviers, une puissance incroyable. Et vous me direz, oui, mais pourquoi donc ? À quoi ça sert ? Eh bien, en 1929, est construit The Atlantic City Convention Hall, l'une des plus grandes salles couvertes au monde à l'époque. Une salle qui devait impressionner pour accueillir des concerts, des événements, du sport. Alors, que fait-on pour une salle gigantesque ? Eh bien, on l'équipe d'un orgue gigantesque, qui n'a pas besoin de micro pour être entendu, même depuis le fin fond de la salle. En 1944, l'orgue a été sacrément endommagé par un ouragan. Pendant des dizaines d'années, il est resté mal entretenu, mal rénové. Mais heureusement, aujourd'hui, on en prend le plus grand soin pour qu'il retrouve enfin le son qu'il avait à l'origine. Direction maintenant, la section des percussions. Peut-être avez-vous déjà vu des spectacles de taiko. Le taiko est un art japonais qui se pratique avec un tambour qui à l'origine n'a rien de spectaculaire. Traditionnellement, au Japon, on l'utilise dans les villages pour des fêtes, des processions pour quelques divinités. On le frappe pour s'amuser, communiquer ou en fonction de son humeur. Mais depuis quelques dizaines d'années, le taiko est devenu un spectacle incroyable, monté un peu partout dans le monde, par des compagnies généralement japonaises. Sur scène, des musiciens en tenue traditionnelle frappent des tambours, parfois immenses, parfois de 2 ou 3 mètres de diamètre, tout ça dans une chorégraphie incroyable. L'intensité du geste, de la danse et des vibrations des immenses tambours nous mettent, nous public, presque en transe.
4: Sacré gros tambour!
0: En parlant de tambour, il y en a un qui serait le plus gros au monde. En tout cas, c'est ce que nous révèle le Guinness des records. Le tambour de Cheongo se trouve en Corée du Sud. Il est posé sur le flanc. Ah bah oui, parce qu'il faudrait l'escalader, sinon il fait 5 mètres de haut. La peau est tournée vers nous pour qu'on puisse la frapper. Une peau dont le diamètre est de 7 mètres. Cheongo signifie « tambour céleste ». Selon la tradition, on peut le frapper 3 fois en faisant un vœu. Ah, tu veux faire un vœu, SOSO ? Non ? Eh bien moi, je nous souhaite de rester amis toute la vie. Allez, on file au labo. Et à la prochaine, petits et grands scientifiques de France Musique.

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1: Un ministre annonce des économies drastiques. Pléonasme, me direz-vous, c'est un peu le principe du métier. Les Français se moquent de lui et inventent sans le savoir un mot qui fera le tour du monde. Versailles, 1759. La France est en guerre. La guerre de 7 ans coûte une fortune. Les caisses du royaume sont presque vides. Louis XV appelle alors un homme pour remettre de l'ordre dans les finances. Étienne de Silhouette, un nom prédestiné. Avec lui, les dépenses vont vite perdre quelques rondeurs.
2: Vous voulez mincir ? J'ai la solution.
1: Silhouette devient contrôleur général des finances. Son but, faire des économies. Beaucoup d'économies. Il taxe, supprime certaines dépenses, veut même contrôler les objets de luxe. Autant dire qu'il devient rapidement très impopulaire.
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1: Certains ont les oreilles qui sifflent. Lui, c'est carrément un concert de flûte à bec dans les tympans. À Paris, les caricatures fleurissent, car la satire, elle, ne coûte pas un sou. On se moque de ce ministre qui veut tout réduire, surtout la taille des tirelires. On parle de meubles à la silhouette, c'est-à-dire bon marché, de vêtements à la silhouette, simples et sans fioritures. Et puis apparaissent des portraits découpés dans du papier. Un profil rapide, sans détails, juste une ombre, sans retouche ni filtre Instagram. Une silhouette, quoi. Un portrait économique, presque gratuit comme les politiques du ministre. Étienne de Silhouette n'officie que quelques mois au pouvoir, mais son nom lui reste, au point d'en faire, ce matin, une chronique. Comme quoi, une politique économique peut laisser des traces inattendues, parfois dans les comptes publics, parfois dans les dictionnaires. Après tout, qui dit garder la silhouette, dit aussi se serrer la ceinture.

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3: Bonjour, je m'appelle Gaëlle, j'ai 4 ans. Je voudrais savoir pourquoi tous les légumes ont toujours des couleurs différentes.
4: Et merci pour ta question, Gaëlle. C'est Éric Birlouez qui va te répondre, sociologue de l'alimentation. Son travail, c'est d'essayer de comprendre les liens entre les gens et les aliments. Alors, Gaël, 4 ans, il est tout petit, ça, Éric Birlouez, hein ?
5: Oui, il est vraiment tout petit. En tout cas, moi, je remercie Gaël. Je te remercie pour ta question. Hein. Tu me demandes pourquoi toutes ces couleurs de légumes. Hein. Tu as bien remarqué que quand tu fais tes courses avec les parents, et peut-être tu as été frappé de voir toutes ces couleurs dans les étals de légumes, mais aussi d'ailleurs de fruits. Alors, peut-être que c'est pour te donner davantage envie de manger des légumes. Mais ça, j'y reviendrai tout à l'heure. Alors, il y a deux grandes explications qu'on peut donner. D'abord, c'est que c'est peut-être l'homme qui a fabriqué la couleur des légumes. Je vais prendre juste un exemple qui est celui des carottes. Aujourd'hui, les carottes, tu le sais, elles sont oranges, mais pendant très très longtemps, elles ne l'étaient pas du tout.
4: Ah bon ? Elles n'étaient pas oranges ?
5: Non, alors en Europe, par exemple, là où nous vivons aujourd'hui, là où tu vis, Gaëlle, les carottes étaient blanches ou légèrement jaunes, et puis dans d'autres régions du monde, en Asie, eh bien, elles étaient rouges, violets, on dit de couleur pourpre. Et au XVIIe siècle, nos ancêtres, les Français, ils vont découvrir des carottes oranges, mais ils ne vont pas les découvrir au marché. Ils vont les voir sur des tableaux, sur des peintures de peintres hollandais. Pourquoi ? Parce que c'est en Hollande que des jardiniers, eh bien, ils ont mis au point, par croisement, en croisant du jaune et du rouge, des carottes jaunes avec des carottes rouges, ça a donné des carottes orange. Alors, ils ne l'ont pas fait simplement parce que c'était joli, mais aussi on dit que c'était parce qu'ils voulaient rendre hommage à la famille princière, la famille des princes d'Orange. Alors, avec un O majuscule, c'était leur nom de famille et c'était eux qui gouvernaient la Hollande à cette époque-là.
4: Ah, donc les carottes sont oranges pour la famille royale, en gros, de Hollande.
5: Pour leur faire plaisir et sans doute pour se faire bien voir en leur proposant des carottes orangées. D'ailleurs, aujourd'hui, hein, les jardiniers, l'industrie alimentaire essaye de donner de nouvelles couleurs aux légumes pour les rendre plus attirants. Alors, tu sais, Gaëlle, qu'on a des légumes, des tomates, par exemple, qui sont rouges, mais aujourd'hui, on en trouve des jaunes, des roses, des vertes, des noires, des blanches, des rayées, etc. Donc ça, c'est la première chose. L'homme fabrique des couleurs pour rendre les choses plus jolies. Et puis, il y a une deuxième explication. Et là, c'est intéressant parce que c'est pour montrer que la couleur des légumes, c'est aussi en quelque sorte une fabrication de la nature. Tu sais que dans la nature, la couleur des fruits, là je parle bien des fruits, hein, mais ça joue un rôle important. Pourquoi ? Parce que ça va attirer des animaux, des oiseaux par exemple, ou des singes, qui mangent des fruits et ça leur donne envie de les manger. Alors, il se trouve que certains légumes, ce sont aussi des fruits. On a parlé tout à l'heure de la tomate, mais on pourrait parler de la courgette, de l'aubergine, du concombre, des piments, des poivrons, des citrouilles, des potirons,
4: etc. Tout ça,
5: etc.
4: C'est des fruits aussi ?
5: Tout ça, ce sont des fruits.
4: Ah ?
5: Ils contiennent des graines. Et d'ailleurs, c'est ça la définition d'un fruit, ça contient des graines. Alors, pourquoi je te parle de ça ? C'est que en mangeant ces fruits ou ces légumes-fruits dont je viens de te parler, eh bien, que vont faire les animaux ? Ils vont disperser les graines, notamment dans leurs excréments. Et quelquefois, ça va être à des dizaines, voire des centaines de kilomètres de distance. Et donc ça permet à la graine de se reproduire. Alors maintenant, écoute bien, Gaëlle. Lorsqu'un légume n'est pas mûr, il est, en général, vert. Et du coup, il se confond avec le feuillage. Donc les animaux, ils ne voient pas le légume qui est encore vert, qui est un légume qui n'est pas mûr, dont les graines ne sont pas mûres. Donc tout l'intérêt, c'est quand le légume devient mûr, il change de couleur, la tomate devient rouge, la citrouille orange, le poivron qui est vert lorsqu'il n'est pas mûr devient jaune, orange.
4: Comme la
5: et
4: banane,
5: puis rouge,
4: qui vient
5: exactement.
4: Jaune.
5: Et donc l'animal, il est attiré par ces couleurs, il mange le fruit mûr, il disperse les graines mûres, et ça permet évidemment la reproduction de la plante. Alors pour terminer, Gaëlle, peut-être un petit conseil, si tu permets. Je crois que tu as tout à fait intérêt à varier les couleurs des légumes dans ton assiette. Pourquoi ? Parce que ces couleurs correspondent à des pigments différents. Alors les pigments, c'est des colorants naturels, si tu veux. Et le point important, c'est que ces pigments, c'est pas seulement pour donner de jolies couleurs aux légumes, mais ils ont également des effets sur notre santé. Mais des effets qui sont différents. Donc il y a des pigments qui vont donner, enfin, qui vont être bénéfiques pour notre cœur et d'autres qui vont être bénéfiques pour notre vision, notre vue. Et donc, c'est ça l'intérêt, de manger des légumes de couleurs différentes.
4: Donc un arc-en-ciel de vitamines dans son assiette.
5: Exactement.
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1: Quelle bestiole as-tu choisie? Quel calme ce matin dans la savane africaine. J'entends à peine quelques mouvements et un ronronnement. Un chat en pleine savane? Non, ça ressemble plutôt à un grognement. Ah mais oui, c'est le guépard.
2: Le

0: approchez, petite gazelle. Je n'ai encore rien mangé ce matin. Vous êtes mes premières proies de la journée.
1: Le voilà à 10 mètres devant moi, tapis dans les hautes herbes. Il est vraiment magnifique, avec son pelage marron clair, presque jaune, constellé de taches rondes et noires, les oreilles jusqu'aux pattes.
0: Chut ! Silence ! Je chasse. Tu vas faire fuir mon petit-déj. Ces gazelles broutent depuis quelques minutes devant moi. Elles ne m'ont pas senti. Je vais les chasser à la vitesse. C'est mon point fort. L'embuscade, c'est bon pour les autres chasseurs, comme les servales.
2: Le guépard est le plus rapide des carnivores. Il est haut sur pattes, ce qui favorise sa course. Il fait des foulées de plus de 7 mètres à pleine puissance. Sa queue très longue de 80 cm, qui termine un corps de plus de 1,40 m, joue un rôle de balancier idéal pour amorcer les virages serrés. Et puis sa tête, plus ronde que celle des autres félins, a une forme aérodynamique sculptée pour fendre l'air. Le nom de ce félin très élancé vient de l'italien Gatto Pardo. Gatto veut dire chat et Pardo signifie panthère. Le guépard est un chat panthère. À quel moment vas-tu lancer l'attaque? Tu attends d'autres congénères?
0: Carrément pas. On ne fait équipe que si on chasse des bestioles trop grandes pour nous, comme le zèbre ou l'antilope. Et uniquement avec des guépards qu'on connaît, idéalement entre frères. Le reste du temps, on se débrouille en solo.
2: Le guépard est un félin très indépendant. Après ses 15 premiers mois de vie en famille, il quitte le groupe pour vivre seul, isolé de ses camarades. Le bébé guépard est très vite autonome.
0: Chut ! Assez parlé. C'est l'heure du casse-croûte.
2: Le guépard débute sa course avec une foulée plutôt légère. Il grogne, mais reste calme. Ses pas s'accélèrent. Les gazelles l'ont entendu et s'enfuient. Voilà qui galope. Ça soulève un sacré nuage de poussière.
0: À l'attaque!
2: Le guépard se lance dans un sprint puissant, mais ses proies ont trop d'avance. Elles le distancent en quelques secondes. Il ralentit sa course.
0: Ah, oh, zut! J'ai mal choisi ma planque pour lancer ma chasse. J'étais trop loin. Je m'éloigne simplement du champ de vision des gazelles. Je vais les contourner.
2: Le guépard marche rapidement, mais à pas feutrés. On dirait qu'il sautille comme un danseur. Le voilà qui s'arrête.
0: Si un congénère a marqué la zone, on n'insiste pas. On a trop de respect les uns envers les autres. Je vais me faufiler derrière cette végétation sèche, à gauche. Il y a quelques rochers qui me permettront de les épier tout en restant à distance et sans pénétrer le territoire de mon voisin. C'est parfait.
2: Le guépard repart et se cache derrière un nouvel amas d'herbes hautes. Il écrase son ventre sur le sol et s'avance sans bruit. Il fixe les gazelles qui broutent à une douzaine de mètres devant lui. Ses proies sont beaucoup plus proches cette fois. Le guépard bondit. C'est la panique chez les gazelles. Le groupe se sépare pour éviter le prédateur qui fonce droit sur elles. Certaines galopent devant lui, puis changent de direction. Le guépard se reprend. Il redresse sa trajectoire. Grâce à ses griffes non rétractiles, qui pointent sous ses longues pattes, il peut s'enfoncer dans le sol, ce qui stabilise ses foulées. Le guépard prend beaucoup de vitesse et se propulse sur plus de 8 mètres. Il remonte la course des gazelles et atteint sans forcer les 110 km/h.
0: En voilà une que je peux choper. Viens là, toi.
2: Le guépard a repéré une gazelle moins rapide que les autres. Ça y est, il est à la même hauteur qu'elle. Il impose sa spécialité, un croc en jambe en donnant un coup de griffe dans l'une de ses pattes.
1: La gazelle trébuche et chute lourdement.
2: Le guépard ralentit,
1: bondit sur sa victime. Une fois au sol, il plante ses crocs dans la gorge de la gazelle et la maintient avec sa gueule pendant plusieurs minutes jusqu'à l'étouffer.
0: J'ai bien cru que j'allais rater mon repas. Et tout de même, elles sont rapides, ces gazelles. Oh, je suis épuisée. Maintenant, il faut que je sois vigilant. Après un tel effort, mon corps a dépensé beaucoup d'énergie. Je dois me reposer pour reprendre des forces.
3: Pendant un sprint, la température corporelle du guépard peut monter jusqu'à plus de 41 degrés Celsius. C'est une course très intense qui l'épuise vite. Il n'a donc pas d'autre choix. Il doit passer par une phase de récupération pour redescendre à 38 degrés, ce qui l'oblige à attendre avant de consommer son repas et le met en position de faiblesse. Il n'est pas rare que certaines hyènes, lycans ou lions en profitent pour lui voler son butin ou que ses bestioles essaient de l'attaquer.

0: Regarde-les voler vers nous, ces fichus vautours. Ils adorent me piquer ma viande fraîche.
1: Les oiseaux charognards se sont posés à moins d'un mètre du guépard. Ils le fixent. Ta gazelle les intéresse. Peut-être que tu devrais fuir.
0: Sûrement pas. J'ai encore un peu de jus. Je vais rugir. Ça va les faire déguerpir direct. Au pire, je me prends quelques coups de bec. Allez, les charognards. Fichez-moi le corps. Alors, qui c'est le patron de la savane?
1: Peut-être que tu peux appeler à l'aide un autre guépard.
0: Non, impossible. Ça ne servirait à rien. Le guépard le plus proche est en train de chasser sur son propre terrain.
1: Les guépards sont les fauves les plus pacifiques au monde. Ils ne se battent qu'entre congénères pendant la saison des amours pour s'attirer les faveurs d'une femelle.

0: Merci du conseil. Salut, Guépard.
1: Salut, Denis.
0: Le félin qu'on appelle guépard tire son nom du mot italien gattopardo. Ce mot est composé de gatto et de pardo. Que signifient ces deux mots? Part de gâteau, plage et parasol, chat et panthère. Oui, c'est bien cela, gattopardo est bien le mot italien qui a donné son nom au guépard et qui signifie chat-panthère. Cette aventure a frôlé l'excès de vitesse, mais c'était bestiolement génial.
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0: Merci.
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3: Bonjour, salut l'info, je m'appelle Milo, j'ai 9 ans et j'ai une blague pour vous. Comment s'appelle un chien mordu d'informatique ? Un informaticien.
1: Génial cette blague, je vais la raconter à mes potes.
4: Bonjour, salut l'info, je m'appelle Carmen, j'ai 7 ans et j'habite à Montpellier. J'ai une blague à vous raconter. Quel est l'animal qui écrit le mieux ? Le serpent, parce qu'il fait des boas.
1: Je la connaissais pas celle-là et je valide.
5: Bonjour, salut l'info, je m'appelle Esteban, j'ai 5 ans, je vis à Marseille. J'aimerais vous raconter une blague que j'ai inventée. Comment dit-on bonjour à un chat ?
6: En levant la patte ?
5: Et non, mauvaise réponse. Salut.
6: Ah, mais ça veut dire que si Salut l'info était présenté par des chats, on devrait alors s'appeler Chalut l'info.
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0: Tu es là? Tu m'entends? Alors, ouvre grande tes oreilles, je vais te raconter une histoire. Une histoire de Toudou, mon doudou. Toudou et les mots doudou. Toudou, mon doudou, est tout chou, tout mou, tout fou. Il me suit partout. Tiens, le voilà. Il entre dans la cuisine. Il monte sur une chaise. Il se met sur la pointe des pattes. Mais qu'est-ce qu'il fabrique encore? Oh! Il a ouvert un tiroir. Oh! Mais qu'est-ce qu'il fouille farfouille? Qu'est-ce que c'est que ce bruit? On dirait des biscottes? Des carottes? Ça craque sous la dent. Je crois bien que Toudou, mon doudou, est encore en train de manger des gaufrettes. Tu sais, Toudou, mon doudou, est super gourmand. Et ce qu'il aime plus que tout, ce sont les gaufrettes. Mais pas n'importe quelle gaufrette. Toudou, mon doudou, est fou, mais fou, des gaufrettes à la vanille. Que c'est bon. Et ça croustille. Et toi, est-ce que tu aimes aussi les gaufrettes à la vanille? Oh là là! Toudou a mangé toutes les gaufrettes. Et bien sûr, il en veut encore. Gaufrettes! Gaufrettes! Non, Doudou, ça suffit maintenant. Tu as assez mangé, tu n'auras plus faim pour le dîner.
1: Gaufrettes! Gaufrettes! Gaufrettes!
0: Maintenant, Toudou, mon doudou, fait la tête à cause des gaufrettes. Il a un gros chagrin. Il pleure dans son coin.
1: Une petite tortue. Une petite tortue. Pointu. Pointu. Dodu. Dodu.
0: Tu as entendu? Une petite tortue. Pointu. Dodu. Mais qu'est-ce que c'est que ces drôles de mots? Ce sont des mots doudous, des mots magiques. Une petite tortue, pointue, dodue. Ce sont les mots préférés de Toudou, mon doudou. Ils lui font du bien quand il en a besoin. Ils font disparaître ses chagrins. Et après, tout va bien. Une petite tortue, pointue, dodue. Tu vois, ça va mieux maintenant. Toudou est content. Et toi, est-ce que tu as aussi des mots doudous? Des mots qui te consolent quand tu es triste? Ou que tu aimes répéter quand tu es heureux? Tu veux bien me les dire? Je t'écoute.

Les oiseaux ont toujours raison. Tu dois lire les autres pages, c'est la loi des livres d'images. Oh, mais dis donc, tu sais la meilleure? On est à la page des oiseaux et on a failli rater l'autruche. Faut dire aussi qu'elle est jamais à l'heure.

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3: Et coucou les petites curieuses et les petits curieux, si on combattait un peu l'intolérance aujourd'hui?
4: Bonjour, je m'appelle Mathieu, j'ai 12 ans et je voudrais savoir pourquoi l'homophobie existe encore. Au revoir.
3: Pourquoi l'homophobie existe-t-elle encore? Mathieu, merci d'avoir posé ta question et je laisse la philosophe et psychanalyste Cynthia Fleury te répondre.
5: Alors, je dirais dans un premier temps parce qu'il est difficile de s'extraire de ce qu'on appelle les pensées normées et les stéréotypes. En fait, alors qu'est-ce que c'est qu'une pensée normée? C'est une pensée qui est construite par la civilisation qui est la nôtre, par les cultures, par les histoires qui sont les nôtres, l'histoire de la société, et qui fait qu'on a une certaine idée, comme ça, qui nous est transmise de manière un peu subtile, c'est-à-dire que c'est pas toujours, on ne nous le dit pas nécessairement, hein, mais ça se transmet par l'éducation, par des gestes, par des comportements, etc. Et on va nous expliquer, sans que ce soit tout à fait formalisé, ben, qu'est-ce que c'est qu'un homme? Et puis, qu'est-ce que c'est qu'une femme? Et puis, qu'est-ce que c'est qu'un enfant? Etc. Et donc, on produit, comme ça, la société produit des stéréotypes. Et il y a notamment en philosophie un des grands courants qui a travaillé cette manière de faire et on appelle ça notamment les théories du genre. Les théories du genre, ça veut dire que la société, en fait, invente pour les hommes et pour les femmes des rôles stéréotypés. Alors que la nature ne dit pas ça. La nature, vous naissez avec un corps de femme ou un corps d'homme, mais la nature ne vous dit pas, tu sais, toi qui es homme, tu vas faire ceci, ou toi qui es femme, tu vas faire ceci. Ça, c'est la culture qui raconte cela. Et il s'avère que nos cultures, elles ont été marquées notamment par les religions, et notamment par des religions monothéistes. Et dans les religions monothéistes, on a une vision très, très hétéronormée. Alors, qu'est-ce que ça veut dire, hétéronormée? Ça veut dire que, bah, tout simplement, le couple, dans sa superbe, c'est un homme avec une femme. Ce n'est pas deux femmes, ce n'est pas deux hommes, mais c'est cette idée que Dieu a créé l'homme et la femme. Donc, bien évidemment, la science est passée par là depuis, mais on arrive de cette histoire et on ne se défait pas aussi facilement que ça des stéréotypes. Alors, heureusement, la bonne nouvelle, c'est que les sociétés avancent, l'éthique avance, c'est-à-dire que petit à petit, on commence à avoir des pensées plus critiques, on réforme, on déconstruit nos manières de voir. Mais en même temps, on a des rémanences, comme on dit, des restes. Des rémanences, c'est des traces de ce qui s'est dit avant nous et qui fait que oui, on va dire, ah ben non, c'est pas un homme en fait. C'est pas, il se comporte pas comme un homme, alors que si, il se comporte comme un homme. Et alors, la modernité par rapport, si vous voulez, au temps ancien et religieux, c'est ça. La modernité, c'est de dire, vous savez, que vous soyez homme ou que vous soyez femme, vous avez la possibilité d'inventer votre vie. Que vous soyez homme ou que vous soyez femme, vous avez la possibilité même de construire votre identité. On va nier le fait que c'est toi qui me dis quelles sont ces différences. Et on va essayer, la modernité va dire, c'est à l'esprit de chacun, en connivence bien évidemment avec la société, mais c'est à l'esprit de chacun de dire, ben vous savez, les rôles des femmes et des hommes, ça s'ouvre, il y a plusieurs manières d'être femme et homme, et on va petit à petit, comme ça, vers plus de tolérance.
3: Une tolérance tellement essentielle, et je rappelle que l'homophobie est un délit puni par la loi. Salut les matelots!

Les aventures d'Octave et Milou. À Paris. Salut, petites oreilles. Dans cet épisode, tu vas entendre la musique de Paris. La ville lumière. Une musique qui sent bon les croissants chauds, la liberté et l'aventure. Alors, en route, mauvaise troupe. C'est le matin et le ciel est bleu au-dessus de Paris. La journée commence bien. Octave et Mélo vont acheter des bons croissants à la boulangerie. Oh, et puis, deux pains au chocolat aussi. Et deux petites brioches, tiens. On ne sait jamais s'ils ont un petit creux dans la matinée. Tout a l'air tellement bon. Nos deux amis se régalent et réfléchissent au programme de leur journée. Octave n'a qu'une seule idée en tête. Monter au sommet de la Tour Eiffel pour voir Paris depuis tout là-haut. Mélo, elle, voudrait bien aller visiter le musée du Louvre. Zut, comment choisir? On n'a qu'à tirer à pile ou face, propose Octave qui attrape une pièce dans sa poche. Pile, parie Mélo. Face, répond Octave. Allez, à toi de jouer. Est-ce que tu sais tirer à pile ou face? Demande une pièce à tes parents. Tu mets la pièce sur ton pouce. Tu la lances en l'air. Il faut qu'elle tourne plusieurs fois sur elle-même. Et soit tu la rattrapes, soit tu la laisses tomber par terre. Ensuite, tu regardes de quel côté elle est tombée. Le côté où il y a des chiffres, c'est le côté pile. Celui où il y a un dessin, c'est le côté face. Alors, pile ou face? Entre-temps, Octave a lancé sa pièce qui est retombée sur le trottoir, côté pile. C'est Mélo qui gagne. Elle a toujours trop de chance. Octave râle. On ne va pas aller s'enfermer dans un musée alors qu'il fait si beau. Promis, on ne restera pas longtemps, lui dit Mélo. Et en plus, pour y aller, on va passer devant la cathédrale Notre-Dame. Bon, d'accord. Sur le chemin,

0: avec sa flèche si haute qu'on dirait qu'elle touche le ciel. Nos deux amis traversent le pont pour se rapprocher de l'immense cathédrale. Les portes sont ouvertes et on entend déjà le son de l'orgue magistral. Quel instrument magnifique ! Et tous ces tuyaux ! Mais il y en a combien ? Demande Mélo à haute voix. 8000 ! Leur répond l'organiste entre deux mesures.
1: C'est complètement dingue.
0: Octave et Mélo sont captifs.

deux petits amis attendent la fin du morceau pour reprendre leur route. Direction le plus grand musée du monde, le Louvre. En chemin, ils passent devant le pont Neuf. Lui, c'est le pont le plus ancien de la ville. Nos deux complices en profitent pour prendre une photo souvenir. Et puis, ils font des grands coucous aux touristes qui passent sur les bateaux mouches. De retour sur les quais de Seine, Octave et Mélo passent devant le stand des bouquinistes. Ce sont comme des librairies en plein air. Les livres sont installés dans des grandes boîtes attachées aux murets des quais. Il y a aussi des affiches et des cartes postales anciennes. Octave aimerait bien ramener un souvenir à sa famille. Tiens, cette carte postale où l'on voit la tour Eiffel en noir et blanc. Pas mal, même s'il préférerait aller la voir en vrai. Allez, Louvre n'est plus très loin. Il faut juste traverser la rue, passer sous les arcades et... voilà la pyramide! Waouh! Qu'est-ce que c'est beau! Par contre, quel monde! La queue n'en finit pas. Ils n'arriveront jamais à y entrer avant la nuit. Octave regarde Mélo avec un air dépité. Bon, d'accord. Allons à la tour Eiffel. Youpi! Pas de temps à perdre. C'est le moment de dévorer leur brioche pour prendre des forces. Les voilà qui arrivent au milieu de la place de la Concorde avec sa gigantesque obélisque égyptienne. Impressionnant. Oh, et en face, tout là-bas, on aperçoit la tour Eiffel. Il n'y a plus qu'à traverser la Seine pour rejoindre les Invalides et ensuite, c'est tout droit. Courage, les amis, vous y êtes presque. Octave est tellement impatient. À mesure qu'ils avancent, il sent l'émotion qui monte. La dame de fer qui s'élance dans les airs. C'est la tour Eiffel, pour de vrai!

Une fois au sommet, les deux amis contemplent la ville qui s'étend à perte de vue. Depuis là-haut, tout semble si petit. Demain, on ira voir Montmartre, propose Mélo qui voit la basilique du Sacré-Cœur au loin. Ah non, dit Octave. Moi, je voulais monter sur l'Arc de Triomphe. Alors, on a qu'à tirer à pile ou face. 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

0: te mangea, ben c'était moi.
1: Oula, oula, me dis pas ça. 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
4: Parce que c'est bientôt Halloween, on est allé fouiller dans notre placard à blagues pour trouver des devinettes à mourir de rire.
5: Je m'appelle Nila, j'habite à Étréchy, j'ai 9 ans. Je vous envoie cette devinette de l'école Robert Schumann. Quel est le moyen de transport préféré des vampires ? Les vaisseaux sanguins. Bonne journée.
4: Ah oui, les vaisseaux sanguins. C'est par là que notre sang circule dans notre corps. Malin.
6: Soyez le bienvenu au château, monsieur.
7: Vous êtes le comte Dracula ?
6: C'est moi, en effet.
3: Génial, cette blague. Je vais la raconter à mes potes.
8: Bonjour, salut l'info. Je m'appelle Géraud, j'ai 8 ans et demi et j'habite à Concarneau. J'ai une blague pour vous que j'ai inventée. Qu'est-ce qui fait danser un squelette ?
4: Qu'est-ce qui fait danser un squelette ? De la musique, peut-être.
8: Une radio.
4: Ah oui, la radio, celle qui permet de voir nos os et la radio qu'on écoute.
3: Je la connaissais pas celle-là et je valide.
9: Je m'appelle Anaïs et voici ma blague d'Halloween. Des citrouilles veulent fêter Halloween. Je n'ai pas d'idée pour me déguiser. Bah, creuse-toi la tête.
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1: Les contes de la Maison Ronde. Le petit chaperon rouge. Chapitre 2. Tout le monde est prêt? Bon, alors on reprend. Alors, on en était où? Ah oui. La petite fille s'ennuyait et rêvait d'aller rendre visite à sa mère grand, qui habitait de l'autre côté de la forêt. Elle voulait y aller seule, comme une grande. Or, elle n'était pas grande. La petite fille était petite.

0: Pour occuper sa petite fille qui s'ennuyait et qui voulait toujours aller voir sa grand-mère, la maman de la petite fille dit un jour à la petite fille « Fais donc à ta grand-mère un gâteau, une tarte ou même un flan. Et quand tu l'auras fini, et s'il est vraiment bien réussi, je te laisserai partir toute seule chez elle lui apporter, si tu veux, mais pas avant. »
1: La mère de la petite fille ne prenait pas tellement de risques de voir partir sa petite fille toute seule, car la petite fille ne savait pas vraiment cuisiner.
0: Un jour, la petite essayait de faire une tarte, un autre jour un gâteau.
1: Encore un autre jour un flan.
0: Mais ça ratait toujours, et ça finissait par beaucoup ennuyer la maman de la petite fille, parce que sa cuisine devenait de plus en plus sale.
1: Et puis un jour, pendant que sa maman n'était pas là, la petite fille a réussi à faire un flan, on ne sait pas trop comment. Et quand sa maman est rentrée, elle a pu voir sa petite fille debout à côté de la table avec son flan. Un flan très mou, qui débordait presque du plat, mais qui avait quand même l'air très réussi.

0: La maman de la petite fille était très embêtée, alors elle a dit « Demain, si tu veux, et si tu fais très attention à toi sur la route, tu n'as qu'à aller porter le flan que tu viens de faire à ta grand-mère. C'est vrai qu'elle sera heureuse de te voir, parce qu'elle est souvent triste d'être seule, en plus d'être vieille. »
1: « Mais il faudra bien faire attention à toi, lui redit sa maman. Faire très attention à toi. » « Oui, » a répété plusieurs fois la petite fille. « Oui. »

0: Le lendemain matin, avec son flanc qui avait été emballé par sa maman, la petite fille était prête à partir chez sa grand-mère. Partir toute seule. Car c'était le jour, enfin. Enfin le jour de faire le chemin pour aller chez sa grand-mère qui était arrivée. En chemin, la petite fille entendait ses pas résonner sur la route. Et elle voyait la maison de sa maman et sa maman au loin devenir de plus en plus petite. Elle était toute seule sur la route maintenant. Et elle entendait ses pas résonner. Il n'y avait plus que son ombre à côté d'elle. Son ombre avec laquelle elle pouvait se sentir encore un peu en sécurité. Cette ombre, c'était une ombre très jolie, qui la rassurait beaucoup, car elle était évidemment un peu plus grande qu'elle. Le seul problème, c'est que cette ombre n'était visible que lorsque le soleil réussissait à passer à travers les grands arbres. Quand les arbres ne laissaient pas passer le soleil, alors cette ombre disparaissait et la laissait toute seule.
1: La petite fille, une fois que sa maison eut complètement disparu au loin, commençait à se demander si elle avait bien fait de vouloir partir ainsi toute seule. Elle se demanda même si elle n'aurait pas envie, dans le fond, de retourner tout de suite chez elle. Elle pensa à sa maman, et elle se demanda ce que sa maman pouvait bien faire en l'attendant, si elle n'était pas déjà en train d'oublier sa petite fille. Elle eut d'un coup très envie de pleurer. Et puis elle pensa à sa grand-mère, à qui elle allait faire une vraie surprise, et cela lui donna à nouveau envie de continuer.

La petite fille se baissa pour amasser une petite fraise et la manger, en faisant bien attention de ne pas renverser son flanc qui était très mou, et vit un écureuil, et d'un seul coup, elle se sentit vraiment heureuse d'être là sur la route. Elle vit également que son ombre était revenue.

0: Est-ce que tu vas rester avec moi pendant tout le chemin ? Dit la petite fille.
1: Je ne sais pas, dit l'ombre. Si tu vas dans le bois sous les grands arbres, où il fait sombre, presque nuit, alors je ne pourrai plus t'accompagner.
0: Alors je n'irai pas sous les grands arbres. Comme ça, nous resterons ensemble, jusqu'à la maison de ma grand-mère.
1: Et l'ombre et la petite fille continuèrent à bavarder entre elles comme si elles se connaissaient depuis toujours.
0: La petite fille eut l'impression que cette ombre avait envie de jouer avec elle. Pour jouer, elle se mit à essayer de la surprendre, avec des mouvements de plus en plus inattendus. Mais cette ombre n'était vraiment pas si simple à surprendre. Très vite même, ce fut l'ombre qui surprit la petite fille. Cette ombre était vraiment beaucoup plus rapide et plus souple qu'elle. Cette ombre était vraiment la plus légère chose qu'elle n'ait jamais rencontrée.
1: Sans vraiment s'en rendre compte, la petite fille s'était un peu avancée sous les arbres, et à la place de son ombre, elle ne voyait plus maintenant que des petits insectes qui lui volaient autour. Elle aperçut aussi deux grands yeux qui avaient l'air d'observer dans sa direction. Elle pensa qu'elle n'avait jamais rien vu d'aussi beau, et elle eut tout de suite envie de s'approcher.
2: Allons bon, qu'est-ce que c'est que ça ? Qu'est-ce que c'est que ces deux yeux qui brillent dans la forêt ? Vous vous posez la question. Moi, j'ai ma petite idée, mais je vous dirai rien. Rendez-vous au prochain épisode.
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4: Et coucou les petites curieuses et les petits curieux, qui a des animaux de compagnie ici ?
5: Bonjour, je m'appelle Théo, j'aimerais savoir si comme pour les humains, on pourrait remplacer les dents cassées des chiens ou des chats par des couronnes. Merci beaucoup.
4: Alors ça, c'est une sacrée question Théo, je me demande parfois où vous allez les chercher, mais tu sais que les petits bateaux ont toujours une réponse. Donc, on a fait venir Mireille Gouzou, dentiste pour animaux, oui ça existe. Vous êtes précisément vétérinaire spécialiste en stomatologie et dentisterie à Vélizy-Villacoublay. Peut-on donc poser une couronne à un chat ou à un chien ?
6: Alors bonsoir Théo, oui, effectivement, lorsque les chiens se cassent les dents pour des raisons diverses, hein, il y a des chiens qui sont considérés comme des chiens d'utilité, par exemple l'armée, la police, la gendarmerie. Globalement, ces chiens, ils vont avoir des contraintes qui sont exercées à leurs dents qui sont très très importantes. Ils les entraînent au mordant et ça peut se solder par des fractures dentaires. Donc lorsque, pour qu'ils puissent continuer leur carrière de sport ou d'utilité, effectivement, on peut être amené à dévitaliser ses dents, comme on le ferait pour un humain, et puis ensuite à poser des couronnes. Alors la plupart du temps, elles sont métalliques hein, pour absorber les chocs, plutôt que des couronnes en céramique qui ont la même couleur que la dent naturelle. On le fait très très régulièrement.
4: Et surtout donc sur les chiens dont vous parlez, ou les chiens d'utilité, comme vous dites, ou ça peut aussi arriver sur le chien de ma voisine, par exemple ?
6: Oui, complètement, ça peut arriver chez un chien qui aurait, par exemple, alors là, la chose la très très fréquente, et notamment actuellement, c'est les personnes qui proposent des os à ronger à leur chien. En fait, c'est vraiment pas recommandé du
4: mauvaise
6: tout.
4: Mauvaise idée.
6: Ouais, très mauvaise idée, c'est beaucoup trop dur pour leurs dents, et ils se cassent les dents. Et donc, on fait, effectivement, on peut être amené à faire à peu près le même genre de choses. Généralement, c'est plutôt sur les dents qui se situent plus au fond qu'on le fait dans ces cas-là.
4: Et si mon chien se casse une dent, ou mon chat d'ailleurs, est-ce que je peux le laisser avec enfin, on enlève la dent, on la dévitalise, comme vous avez dit, et il peut vivre avec une dent en moins ou pas ?
6: Ouais. Alors en fait, il y a deux options. Soit la dent, elle est infectée parce qu'il y a eu une exposition de la pulpe, soit on l'enlève. Effectivement, ça ne va pas avoir de grosses conséquences pour sa vie de tous les jours, parce qu'il n'a plus à attraper sa proie, à la couper, à la réduire en morceaux et à l'avaler. En fait, on va court-circuiter tout ça et finalement, en lui proposant des croquettes ou une alimentation plus humide, eh bien, il peut gober son alimentation.

0: aliments très très facilement. Néanmoins, pour les dents qui sont de grand format, les canines des carnassières, on aime toujours pouvoir les conserver parce que le fait que la dent soit présente, ça maintient l'os de la mâchoire autour. Et donc, ça la fragilise moins que d'enlever la dent. Et donc, dans ces cas-là, on peut être amené à proposer une dévitalisation. La dévitalisation, c'est le fait d'enlever le contenu de la pulpe et d'obturer avec un matériau qui sera inerte ou qui sera désinfectant et voire antidouleur, antalgique. Donc, comme ça, le chien ou le chat peuvent garder l'entièreté de ses dents.
1: Ouais, la dent est encore là, mais en gros, il n'y a plus de sensation associée, quoi.
0: Exactement. Donc, la dent est là, elle est présente physiquement, mais l'intérieur, le nerf, en quelque sorte, n'est plus vivant. Et donc, voilà, il peut toujours continuer à l'utiliser, mais il sera moins sensible. Elle sera vivante, en quelque sorte, que par l'extérieur.
1: Et quelles sont les dents qui se cassent le plus facilement? Celles qui sont devant, les canines, c'est lesquelles?
0: Oui, alors il y a une étude qui était sortie sur le sujet. Alors les incisives et les canines semblent les dents les plus prédisposées aux fractures.
1: Par contre, l'histoire ne dit pas si les chiens ou les chats ont autant peur du dentiste que certains d'entre nous. Salut les matelots!

0: Shoot.
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2: Quelle bestiole as-tu choisi? Ah, je reconnais ce bruit. Je reconnais le bruit, mais je ne te trouve pas. Où es-tu, petite bestiole? Ah, je la vois. C'est une mouche. Oh, mais attention, tu te cognes à la fenêtre de la cuisine. Essaye de rester un peu sans bouger. Je vais t'aider à sortir.

0: Oh là là, ma pauvre tête.
1: Ah oui, les carreaux, c'est dur. Hein.
0: C'est surtout invisible.
2: Notre bestiole, qui ne peut pas voir les vitres, malgré des yeux qui prennent toute la place sur sa tête, est une superbe mouche. Et plus précisément, une Musca domestica, une mouche domestique.
0: Ne m'appelle pas comme ça, je suis pas ta domestique.
2: C'est vrai que tu serais plutôt ma commensale.
0: Commensale sale ? Je passe mon temps à nettoyer mes gros yeux et mes ailes avec mes pattes. Et toi ? C'était quand ta dernière douche ?
2: Ah, pardon, mademoiselle mouche. Commensal, ça veut juste dire que vous, les mouches, habitez près de nous, les humains, en profitant des déchets et de la chaleur qu'on produit.
0: Ouais, rattrape-toi aux branches. Ce n'est pas faux. Eh, dis donc, ça sent hyper bon dans ta cuisine. Ça sent la poubelle.
2: Si la mouche domestique n'est pas sale pour elle-même, elle peut promener avec elle des bactéries qui risquent de provoquer des maladies chez nous, les humains.
0: Je t'ai entendu. Sympa. Tu m'avais pas dit que tu allais m'aider à sortir?
3: Tu as raison. Tiens, regarde, va là. La fenêtre est ouverte.
0: Eh oh, doucement, avec ta main. Tu veux m'écraser ou bien?
2: J'essaie juste de te guider. Ne va pas là-haut, c'est le plafond. Et en plus, attention, il y a des toiles... Oh, trop tard. Notre mouche s'est prise dans une toile d'araignée.
0: Je ne te félicite pas pour le ménage, Denis. Allez, aide-moi à m'extirper de cette toile gluante.
2: Les fils de la toile d'araignée sont collants. Et une fois prisonnière, la mouche n'a aucune chance de s'échapper.
0: Et c'est pareil avec vos horribles rubans tue-mouches.
3: Attends que je te dégage.
0: Ouf, merci. Allez, je vais prendre l'air. Tu m'accompagnes ?
2: Pourquoi pas, mais si ça te dérange pas, je vais plutôt passer par la porte. Où tu m'emmènes comme ça, petite mouche ?
0: Manger ? T'as pas faim, toi ?
2: Si, mais dehors, y a rien à manger pour moi.
0: Ah, y a pas de mais. On va se trouver une bonne bouse et pique-niquer.
2: Une bouse ? Je crois qu'on n'a pas les mêmes goûts. La bouse, c'est du caca de vache. La mouche ne fait pas la différence entre ce qui nous paraît super bon et ce qui nous semble vraiment dégoûtant.
0: Ça, je ne suis pas compliqué à nourrir, moi. C'est pas comme certains. Oh, chut ! Baisse-toi !
3: Qu'est-ce qui se passe ?
0: Tu n'entends pas l'oiseau, là ?
3: Tu as peur d'un joli petit rouge-gorge ?
0: Joli petit tueur de mouche, oui.
2: Pour la mouche, comme pour de nombreux autres petits insectes, l'oiseau est un terrible prédateur. Il risque de la manger d'un coup de bec. Et dehors, il y a beaucoup d'autres dangers, pour les mouches.
0: Ouais, les grenouilles et les lézards et les crapauds qui nous gobent, les araignées, comme dans ta cuisine, qui nous dévorent vivantes. Et il faut même faire gaffe aux gouttes de pluie qui peuvent nous écraser.
2: Il faudrait fabriquer des parapluies pour mouches.
0: C'est malin, très drôle. Allez, suis-moi. Je sens des vaches là-bas. Et qui dit vache, dit bouse de vache.
2: Eh oh!

0: Elle possède une bouche en forme de trompe avec laquelle elle ne peut qu'aspirer du liquide.
1: D'où le problème avec le caca ou les biscottes.
0: Quand la nourriture solide ne passe pas par sa trompe, notre mouche crache dessus une salive qui prédigère l'aliment, puis aspire le résultat du mélange.
1: Sympa, non ? C'est comme boire du vomi.
2: Hey, mais tu te contentes pas d'aspirer ? Tu ponds des œufs en même temps ?
1: Oui, je pense aux générations suivantes, moi. En pondant sur ma nourriture, les larves qui vont éclore trouveront immédiatement gîte et couvert. Vous ne pondez pas les bébés dans vos assiettes, vous ?
0: Ah non ! Notre mouche est une véritable machine à pondre. Dans sa courte vie, elle peut pondre jusqu'à 1000 œufs.
1: Quand on aime, on ne compte pas !
0: Chaque ponte est constituée d'une centaine d'œufs. En 24 heures environ, des asticots blanchâtres éclosent, puis se mettent à manger. Leurs corps vont croître en trois étapes, qu'on appelle des mues. Au bout de la troisième mue, les larves s'enveloppent dans une pupe, un petit tonneau de 8 mm de long, comme dans un cocon. Et quand tous leurs organes internes sont remaniés, les larves sortent sous la forme d'insectes adultes, des mouches.
1: Tu sais, je t'écoute expliquer tout ça et je me dis que c'est injuste.
3: Quoi ? Qu'est-ce qui est injuste ?
1: Ah, qu'on s'émerveille de la chrysalide du papillon. Et on ne s'émerveille jamais de celle de la mouche. Et pourtant, c'est exactement pareil. C'est injuste. Mais... arrête de me donner des coups de queue, toi !
3: Je crois que tu déranges votre vache.
1: Ah, mais si on ne peut plus manger, pondre tranquille.
3: Bah, où vas-tu maintenant ?
1: J'entre chez toi, c'est plus confort. Qui m'aime, monsieur ?

0: Ouf. Ah. Eh ben, on est mieux dans ta cuisine. Tu sais, Denis, nous les diptères, il nous faut une température chaude si on veut passer l'hiver. Déjà qu'on n'a qu'entre 2 semaines et 1 mois à vivre.
1: Le terme diptère vient du grec « di », qui veut dire « deux », et « pteros », qui veut dire « aile ». Un diptère est donc tout simplement un insecte qui ne possède qu'une paire d'ailes, comme notre mouche. Le plus vieux fossile de diptère retrouvé est âgé de 240 millions d'années. Les dinosaures avaient donc certainement, comme les vaches de tout à l'heure, des mouches plein les yeux.
0: J'adore ta cuisine, avec cette bonne odeur de poubelle.
1: C'est gentil, mais tu ne peux pas rester ici. Des mouches dans une cuisine, ça n'est pas très hygiénique.
0: Allez, juste 5 minutes, près de la lumière, là.
1: Non, c'est une ampoule, tu vas te brûler.
0: Oh, la belle lumière, la douche, alors...
1: Je t'avais prévenu.
0: Mais c'est quoi ça? Où suis-je? Denis, c'est un piège?
1: Mais non, t'as failli te brûler les ailes sur ma lampe et tu es tombé dans un vase, vide, heureusement.
0: Tu me fais sortir, s'il te plaît?
1: Oui, je vais te faire sortir, mais dehors. Je te l'ai dit, pas de mouches dans la maison.
0: Ok, Denis. Peut-être une prochaine fois, alors.
1: On verra. Allez, bon vent.
0: Merci, Denis, mais pas trop de vent quand même. Je suis poids plume.
1: Au cours de cette aventure, nous avons appris que la mouche est un diptère. Mais que signifie ce mot en grec? Insecte à deux pattes. Insecte à deux yeux. Ou insecte à deux ailes. Bravo! C'est bien insecte à deux ailes, ce que signifie diptère. Allez, grosse bzzz à tous. C'était bzzz-tubistuellement génial.
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Le bon roi Dagobert voulait s'embarquer sur la mer. 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
2: Bonjour, je m'appelle Clément, j'ai 8 ans. Alors, je vais vous raconter une blague. Quel est le plat préféré d'un vampire? Le crotte, monsieur. Bonjour, je m'appelle Zoé, j'ai 8 ans. Que dit une sorcière à son mari quand elle trouve quelque chose de très facile à faire?
3: Viens dans les bras de la gentille sorcière.
2: Réponse, ce n'est pas sorcier. Bonjour, je m'appelle Thomas, j'ai 8 ans. Un fantôme dit à un autre fantôme. Est-ce un mouchoir qui te suit? L'autre fantôme répond. Mais non, c'est pas un mouchoir, c'est mon fils. Merci.
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0: Bonjour et bienvenue dans ce nouveau podcast qui s'appelle Mini Vulgaire.
1: Minuscule Vulgaire.
0: Je m'appelle Marine Baousson, j'ai 39 ans et demi.
2: Oh la vieille!
0: Je suis humoriste, ça veut dire que mon travail dans la vie, c'est de faire des spectacles de blagues. Je fais aussi de la radio sur France Inter et des podcasts pour enfants comme Les Aventures de Professeur Caillou, que tu connais peut-être d'ailleurs.
3: Salut les enfants, c'est le Professeur Caillou, Pierrette Caillou. Eh ben c'est bien Marine que tu fasses un nouveau pouscat, un nouveau pouduc, un pouce, un pou... un... Bon, en tout cas c'est bien que tu aies un nouveau projet je trouve.
0: Merci Pierrette. Et alors moi, il y a un truc que j'adore faire, c'est apprendre des choses. J'adore prendre des sujets auxquels je ne connais rien du tout et les expliquer avec des blagues. C'est pour ça que ce podcast s'appelle Mini Vulgaire, parce que je fais de la vulgarisation, mais pour les minis. Enfin, pas mini la copine de Mickey, hein. Non. Les minis, les petits, quoi, vous qui m'écoutez. Et pour mon tout petit France Inter, on m'a dit...
4: Marine, on aimerait bien que tu fasses 5 podcasts sur des choses dégoûtantes. Alors évidemment, moi, les choses dégoûtantes, ça m'inspire, alors j'ai dit oui.
0: C'est pourquoi, aujourd'hui, pour ce premier épisode, j'ai décidé de parler d'un sujet grave, important, un sujet que je pense vous connaissez déjà un peu. Le caca.
1: Berk.
0: Eh ben c'est bien, c'est dans le thème, justement. Alors déjà, première info, le caca, ça a plein de noms rigolos.
5: Oh, je savais pas.
0: On appelle ça aussi une crotte, une déjection, un étron ou même une selle. Oui, comme la selle des chevaux. Bon, faut juste pas les confondre, hein. Si jamais tu fais du poney, quoi.
4: Allez-y les enfants, mettez la selle sur le poney. Mais Gontran, qu'est-ce que tu fais? Pas cette selle-là, voyons.
5: N'importe quoi.
0: Et alors, truc de zinzin, on fait tous et toutes caca. En moyenne, un caca, ça fait 125 grammes. C'est pas très lourd. Oh, je sais, on va faire un jeu. Est-ce que vous savez combien de kilos de caca on fait dans une vie? Réponse A, on fait 500 kilos de caca. Réponse B, on fait 1200 kilos de caca. Réponse C, 5000 kilos de caca. Ou réponse D, 12000 kilos de caca. Eh bien, la réponse, c'est 12000 kilos. 12 tonnes, c'est beaucoup, hein?
1: Wow!
0: C'est le poids d'un requin baleine ou de deux éléphants, Babar et Céleste.
4: Heureusement qu'on le fait par étapes, hein, parce que sinon, on resterait longtemps dans les toilettes, hein. Aussi longtemps que... bah, qu'un adulte qui joue sur son téléphone quand il y va, hein.
0: Il y a des gens qui font caca 3 fois par jour et d'autres 3 fois par semaine. Une chose est sûre, c'est que c'est pas bien de se retenir.
5: T'es sûre?
0: Je sais qu'il y a des enfants qui nous écoutent et qui se disent
3: « Moi, j'ai envie de faire caca, mais j'ai un petit peu la flemme d'y aller. Je préfère rester jouer avec mes jouets, je trouve ça plus intéressant. »
0: Mais il ne faut pas se retenir. Et peut-être vous comprendrez mieux pourquoi il ne faut pas se retenir si vous comprenez de quoi est constitué le caca. Le caca est constitué d'eau, de bactéries, ça je vais t'expliquer ce que c'est dans un autre épisode sur les microbes, de déchets que fabrique notre corps et de tout ce que l'on a mangé, mais dont notre corps n'a pas besoin pour fonctionner. Tu le sais, notre corps est une grande machine. Quand on mange un fruit, par exemple une pomme, c'est comme si on mettait de l'énergie dans notre corps. Mais pour la récupérer, cette énergie, eh bien notre corps doit déchiqueter la pomme en tout petit. Ensuite, il lui envoie des acides pour que la pomme libère son énergie, c'est-à-dire les fibres et les vitamines qui la composent. Ça vient nourrir notre corps, c'est super bien fait. Et ça, ça s'appelle la digestion. Mais quand on a fini de digérer et que le corps a fini de se servir de ce dont il a besoin pour fonctionner, eh ben, il reste des bouts de pomme, mais alors ils sont minuscules. Mais ces petits bouts de pomme, eh ben, ils doivent sortir de notre corps. C'est la raison pour laquelle il faut aller aux toilettes. Parce qu'il faut faire de la place dans nous. Eh ben oui, on mange plusieurs fois par jour, alors il y a des déchets de nourriture tous les jours.
1: Oh.
0: D'ailleurs, est-ce que ça vous arrive d'avoir envie de faire caca juste après avoir mangé? Si oui, c'est normal. Ça s'appelle le réflexe gastrocolique. En fait, le cerveau, donc ça c'est le chef de notre corps, il est dans la tête,
4: Il avertit notre ventre que l'on mange et donc qu'on doit faire de la place.
2: Trop cool!
4: Il y a une échelle de la consistance du caca qui s'appelle l'échelle de Bristol.
5: À mon avis, ça c'est sûrement quelqu'un qui s'est dit
6: « Je prendrais bien des notes sur la consistance de mon caca. »
7: Oh là là, si seulement j'avais quelque chose de pratique pour prendre ces notes. Des genres de fichettes.
8: Genre une fiche Bristol ?
7: Voilà, oui.
4: Alors, il y a 7 types de caca. Il y a celui qu'on appelle simplet, l'autre qui s'appelle Hatchoum et... Non, pardon, ça c'est les 7 nains, je les confonds toujours. Il y a liquide, liquide avec des morceaux, liquide avec des morceaux plus gros, mou en forme de saucisse, dur en forme de saucisse craquelée, dur en forme de saucisse avec des bosses, et dur en petites boules.
5: Oh, c'est rigolo quand même cette histoire de saucisse.
4: Ce qui est sûr, c'est qu'il faut manger des légumes pour faire des super caca en forme de saucisse. Le contraire, par contre, ça marche pas. Manger des saucisses, ça fait pas des cacas en forme de légumes. Hein.
2: C'est trop nul.
4: Oh, bah moi, je suis d'accord. Hein, parce qu'un caca en forme de brocoli, c'est quand même super marrant.

0: Pour terminer, voici trois infos intéressantes sur le caca.
1: Ok.
0: On commence avec le womba, un animal qui a deux particularités. En un, oh, il est trop mignon. Et en deux, il fait des cacas en forme de cube. Et ça, c'est vraiment incroyable. Bravo le womba. Info numéro 2. Il y a des cacas sur la Lune.
1: Oh.
0: Entre la première mission Apollo, ça c'est la première fois qu'un humain a marché sur la Lune en 1969, et la dernière fois en décembre 1972, les astronautes ont laissé 96 sacs remplis de caca sur la Lune. C'est pas très chic ça. Normalement, il est prévu que les astronautes y retournent bientôt, et ils doivent récupérer les sacs. Ça veut dire qu'il y a des astronautes et tout, ils vont faire plein d'études, nanani, ils vont aller dans des fusées très compliquées et tout ça pour ramasser les cacas de Louis Armstrong. Et enfin, dernière info, des gens qui construisaient le bâtiment d'une banque ont trouvé en Angleterre un caca fossilisé de viking qui date d'il y a 1200 ans, qui fait 20 cm de long et 5 cm de diamètre. C'est le record du plus gros caca du monde. Comme il a été trouvé là où on devait construire une banque, on l'appelle le coprolite de la Lloyds Bank. Coprolite, ça veut dire caca fossilisé. Alors si jamais on te demande « Tu as bien fait caca aujourd'hui ?» tu peux répondre « Oui, mais je préfère dire que j'ai déposé un coprolite à la banque. » C'est pas mal, non? Voilà, ça c'était le caca, mais en mini-vulgaire. 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
2: Et n'oubliez pas de vous brosser les dents tous les jours, c'est super important.
3: Bisous!

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2: Et là, j'espère que vous n'êtes pas trop pressés. On y va lentement.
3: Bonjour, je voudrais savoir pourquoi les escargots ont un sexe féminin et masculin. Au revoir, je vous écoute toujours.
2: Oh, mais que tu es mignon. Et je suis bien désolée de ne pas pouvoir t'appeler par ton prénom, mais tu ne l'as pas laissé. En tout cas, merci, merci beaucoup pour ta fidélité et ta question. Donc, Jean-Claude Bonnet, vous êtes ancien directeur à INRAE de l'unité Hélicicole, les élevages d'escargots. Alors, il y a vraiment un sexe masculin et un sexe féminin.
4: Il y a les deux orifices génitaux, mais qui se relient en un appareil quasi unique après. Donc, on peut dire quand des escargots s'accouplent que ce sont deux mâles qui s'accouplent. Mais ils vont échanger des spermatozoïdes qui vont être stockés dans une poche qui s'appelle un réceptacle séminal. Ensuite, ils vont changer de sexe, vont devenir phase femelle, vont pondre des ovules qui seront fécondés au passage par les spermatozoïdes stockés.
2: Ah, ils changent de sexe, c'est fou.
4: Ensuite, donc, l'accouplement va avoir lieu. L'accouplement va durer des heures.
2: Des heures. Et alors, après, pour les œufs, ça se passe comment?
4: Alors, c'est relativement variable. Ça peut être de quelques jours à plusieurs semaines. Vous savez qu'un escargot est capable de pondre son propre poids en œuf. Moi, j'ai observé un escargot de 10 grammes qui pondait 10 grammes d'œufs et la grappe contenait 256 œufs.
2: Waouh ! Et les œufs, ils sont mis où ?
4: Dans la nature, c'est dans la terre. Voilà, il rebouche son trou avec du mucus et des excréta. Voilà. Ça va demander environ 28 jours pour éclore.
2: 28 jours. Et alors, autre question, Jean-Claude Bonnet, qui revient beaucoup. La coquille. Est-ce qu'ils l'ont dès le début, leur coquille, les escargots ?
4: Déjà, quand l'œuf est formé, il a une petite couche de calcaire en partie supérieure. Alors, au cours de son incubation, la coquille va se développer et au bout de 21 jours environ, dans des circonstances particulières, la coquille sera complètement formée. Il va sortir de la terre puisqu'on dit qu'il est affecté d'un géotropisme négatif. Hein, ça veut dire qu'il a toujours tendance à monter. D'ailleurs, il recule jamais un escargot, il avance toujours.
2: Ça alors, j'apprends plein de trucs. Donc, coquille dès l'œuf.
4: Voilà. Au cours de son développement, la coquille va se fabriquer. Et au bout d'une vingtaine de jours, la coquille va être de couleur blanchâtre. Il ne faut surtout pas toucher à ces escargots. Il faut attendre que la coquille devienne beige. Et tout au long de sa vie, ce sera cette coquille qui va grandir en même temps que son corps. Jamais il ne change de coquille au cours de sa vie. Et la coquille de l'escargot, c'est d'abord une protéine. Ça s'appelle de la conchyoline. Le reste de la coquille sera formé avec du calcaire. Et ensuite, quand la coquille sera adulte, la nacre viendra se

Les aventures d'Octave et Mélo. L'orage. Salut, petites oreilles. Dans cet épisode, tu vas entendre la musique de l'orage. Une musique qui gronde, qui lance des éclairs et qui fait peur. Alors, accroche-toi, ça va remuer. C'est l'été. L'air est lourd, il fait très chaud. Mais cela n'empêche pas Octave et Mélo de sauter partout et de faire la course dans le jardin de l'immeuble avec leurs voisins. Ils sont tout excités. Si on jouait à chat-perché, propose Octave. C'est toi le chat, lance Mélo. Et aussitôt, tout le monde part en courant aux quatre coins du jardin. Mais au bout d'une partie, ils en ont déjà marre. Et si on jouait à 1, 2, 3 soleil, propose un des voisins. Le premier qui a bougé a perdu. Mais aucun enfant n'arrive à rester immobile. Et hop, il change encore de jeu. Pendant qu'il s'amuse, la lumière change. Le ciel s'assombrit. Les nuages se rassemblent et deviennent menaçants. Mais les enfants n'y font pas attention. Après deux parties de loups glacés, la petite bande démarre maintenant un grand cache-cache. Vite, vite, Octave se cache derrière le chêne et deux petits voisins dans la haie. Quand tout à coup, l'orage éclate.

sauf qui peut. Tous les enfants détalent pour rentrer chez eux le plus vite possible. On les entend courir dans l'escalier de l'immeuble. Les portes des appartements claquent les unes après les autres. C'est bon, tout le monde est à l'abri. Octave et Mélo sont allés ensemble chez Mélo. Ils se postent à la fenêtre pour ne rien rater du spectacle. Le vent s'est levé. Il fait valser la balançoire dans tous les sens. Les jeux du bac à sable s'envolent. Les arbres tanguent. On voit des branches qui craquent et qui sont emportées. La pluie se déchaîne. Elle inonde la terrasse du jardin et rebondit sur les fenêtres. Et puis, les éclairs fendent le ciel les uns après les autres. À chaque coup de tonnerre, Mélo sursaute. Ça fait peur. Nos deux héros comptent le temps qu'il y a entre les éclairs et le grondement du tonnerre. Plus le temps est court, plus l'orage est proche. À toi de jouer. Compte avec Octave et Mélo le temps qu'il y a entre les éclairs et le tonnerre. Prêt ? Un éclair ! 1, 2, 3. Oh ! Encore un ! 1, 2, 3, 4. Oh là, encore ! 1, 2, 3, 4, 5, 6. Petit à petit, le temps entre les deux s'espace. L'orage s'éloigne. La pluie s'arrête. Tiens, revoilà déjà le soleil. Octave et Mélo se regardent, complices. On retourne jouer dehors ?

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4: Je m'appelle Margot, j'ai 9 ans et j'habite à Puyo. Je voulais vous raconter une blague. Kayak à l'envers, ça fait quoi?
5: Kayak à l'envers, kayak?
4: Ça fait plouf. Au revoir, salut l'info.
2: Elle est trop bien cette blague, je vais la raconter à mes potes.
6: Bonjour, je m'appelle Lucas, j'ai 7 ans et j'habite à Courges. J'ai une blague pour vous. Pète et répète, ce sera un bateau. Pète ton ballon, qui reste-t-il?
7: Répète.
6: Pète et répète, ce sera un bateau. Pète ton ballon, qui reste-t-il?
7: Répète.
6: Pète et répète, ce sera un bateau. Pète ton ballon, qui reste-t-il?
7: Répète.
6: Pète et répète, ce sera un bateau. Pète ton ballon, qui reste-t-il?
7: Répète.
6: Au revoir, salut l'info, bisous.
2: Je la connaissais pas celle-là et je valide.
8: Bonjour, salut l'info. Je m'appelle Emma, j'ai 7 ans et j'habite à Stuttgart. J'ai une blague pour vous. Deux chevaux sont à la piscine. Un cheval dit à l'autre. Tu oublies ton poney de bain. Chevalier vous mène nageur. Oh non! Enfin, salut l'info. J'adore vos podcasts.
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Bienvenue à bord de la Disco Mobile, une voiture mélodique dans laquelle vous et moi, j'aimerais qu'on parte à l'aventure, à la découverte d'artistes qui sont devenus des légendes de la musique. Vous êtes prêts? Alors attention, transformation! Et oui, aujourd'hui c'est moi qui prends le volant. Attachez vos ceintures, je vais vous raconter mon histoire. Aujourd'hui je suis Aretha Franklin. Je suis née à Memphis, dans le Tennessee, aux États-Unis. Je crois que j'ai connu la musique avant même de naître. Ma mère était pianiste et chanteuse de gospel. Elle était mon exemple. Mais elle est morte juste avant mes 10 ans. Mon père, lui, était pasteur, un homme d'église très connu, très respecté. Il était ami avec beaucoup de personnalités, notamment des musiciens dont les voix me fascinaient. Je l'accompagnais à l'église, je chantais à la messe. Là, j'ai 14 ans.

Mon père est aussi ami avec le révérend Martin Luther King, un autre pasteur. Lui se bat pour l'égalité des Noirs aux États-Unis. À cette époque, dans les années 60, nous, les Noirs, ah oui, c'est vrai, je

0: l'ai pas dit encore, mais je suis noire, eh bien, nous n'avons pas les mêmes droits que les Blancs. Et ce révérend, je partage son rêve. Je deviens militante. Je chante à ses côtés pendant ses tournées. Son discours le plus connu, peut-être que ça vous dira quelque chose, c'est celui-là.
1: I have a dream. My four little children will one day live in a nation where they will not be judged by the color of their skin, but by the content of their character. I have a dream today.
0: Je fais le rêve que mes enfants vivront un jour dans une nation où ils ne seront pas jugés selon leur couleur de peau, mais selon leur personnalité. Je rêve de ça, moi aussi. Et je rêve de musique. Mes parents m'ont toujours dit que ma voix était un don du ciel. J'aimerais que tout le monde puisse l'entendre et l'applaudir.

0: J'ai chanté du gospel, du jazz, mais en fait, ce que j'aime, moi, c'est la soul, la musique de l'âme, la musique du respect, de la liberté, de la contestation de toute une jeunesse afro-américaine. J'ai enfin trouvé ma voix. Je deviens la reine de la soul, la première femme noire à faire la une du Time Magazine. J'enchaîne les hits, les plateaux télé, je pars même en Europe pour faire des concerts.
1: Première fois en France, Lady Soul, Aretha Franklin.
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0: Dans cette chanson, je décris la relation toxique que j'entretiens avec mon mari, qui est aussi celui qui gère ma carrière. Il est violent avec moi. Et c'est pas la première fois dans ma vie qu'un homme est violent avec moi. C'est ce qui m'a poussée à composer, à écrire moi-même mes chansons. Mes chansons qui parlent d'amour, de joie, de tristesse, de libération.
1: 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And I'll make a decision concerning my life.
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J'ai toujours été une chrétienne militante. Le chemin vers la foi aura peut-être été rude, mais j'y ai appris à apaiser ma rage, à comprendre ma voix grave, à accepter l'abandon. Pour le reste, l'histoire raconte que j'ai bu, beaucoup, tout au long de ma vie, mais je n'ai jamais voulu le dire. Alors aujourd'hui encore, je ne dirai rien. Par contre, je m'en suis confiée à Dieu. J'ai appelé ma rédemption et mon pardon avec un cantique qui est devenu l'album gospel le plus vendu de tous les temps.

J'emporte avec moi quelques secrets, mais ce que je peux vous confier, c'est que j'aurai lutté toute ma vie contre le racisme, contre les violences faites aux femmes, contre les inégalités. Je peux vous dire aussi que ma voix aura porté les discours les plus fédérateurs. J'ai remporté 18 Grammy Awards. Je suis la première femme à entrer au Rock'n'Roll Hall of Fame. Je suis The Queen of Soul. Je suis Aretha Franklin.

J'oubliais, ma voix est déclarée ressource naturelle par l'État du Michigan. J'ai eu mon premier fils quand j'avais 14 ans et mon deuxième quand j'en avais 15. Je me découvre une phobie de l'avion, ce qui m'empêche de voyager plus loin que les États-Unis et m'oblige à ne faire que des tournées en bus pendant 30 ans. Et je suis la marraine de Whitney Houston. Et je portais toujours un sac à main sur scène. À l'intérieur, il y avait l'argent de ma prestation en espèces. J'avais vu un Ray Charles ou B.B. King se faire arnaquer. Merci, mais pas moi. J'ai appris à jouer du piano toute seule quand j'avais 14 ans. Et à la fin d'un de mes concerts, j'ai demandé des feux d'artifice à chacun de mes shows. J'étais une vraie accro à la pyrotechnie. 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
4: Et coucou les petites curieuses et les petits curieux, prêts à sauter dans les flaques ?
5: Bonjour, Jean, 4 ans, je voulais savoir si l'eau de la pluie était propre et si on pouvait la boire. Merci.
4: Jean, je sais pas pourquoi, je t'imagine comme plein d'autres enfants, d'ailleurs je l'ai fait aussi petite, comme ça, la tête en l'air quand il pleut, en tirant la langue et en essayant de boire l'eau. Charlène Descolonges, vous qui êtes spécialiste de l'eau, puisque vous êtes hydrologue, pouvez-vous nous dire, et particulièrement aux petits Jean, si c'est une bonne idée de boire l'eau de la pluie ?
6: Eh bien Jean, c'est une très bonne question, parce qu'en fait, on est tenté de vouloir stocker l'eau de pluie. Quand on récupère l'eau depuis les toits, on se dit on va pouvoir la boire. Eh bien non, en fait, elle n'est pas potable. Pour expliquer cela, en fait, la pluie, quand elle se forme, elle va se former autour de poussière ou parfois même autour de bactéries ou de virus et malheureusement de plus en plus autour de microplastiques. C'est comme ça qu'on retrouve des microplastiques même dans les lacs les plus reculés du monde. Donc on a besoin de traiter l'eau de pluie parce qu'elle s'accumule, elle se forme autour de ces micropolluants.
4: Parce que juste la pluie, elle se forme comment pour reprendre les bases, ces microplastiques qui ne sont pas là-haut dans les nuages ?
6: Microplastiques sont là-haut dans les nuages. Ils sont tellement fins et tellement légers qu'ils flottent au-dessus de nos têtes et parfois peuvent atteindre 1, 2, 3, 4, 5 km de hauteur. Et c'est là que se forment les pluies. En fait, l'eau va... Et au départ, c'est de la vapeur d'eau, on ne la voit pas. Et après, elle va se condenser parce qu'en étant moins chaude, elle va se refroidir. C'est une réaction chimique qui fait que, voilà, elle va se condenser et se former des petites gouttelettes autour de ces petites poussières et microplastiques. Et donc, en se condensant de plus en plus, elle va devenir de plus en plus lourde. Et elle, à force d'être lourde, eh bien, paf, elle va tomber. Et là, on dit qu'elle précipite sous forme de pluie.
4: Et donc, si on la récupère, si on boit ça, ça ne va pas parce qu'on boit de l'eau polluée.
6: On boit de l'eau polluée et puis... Quand bien même, une eau potable contient un minimum de sels minéraux. Or, quand elle tombe de l'atmosphère, non seulement elle contient ces polluants, mais en plus, elle ne contient pas les sels minéraux. Pour contenir des sels minéraux, elle doit traverser les roches.
4: Et les sels minéraux, c'est bon pour la santé, c'est ça ?
6: C'est bon pour la santé. Il n'en faut pas trop. C'est un juste équilibre. Hein. Des eaux qui sont trop minéralisées ne sont pas non plus trop bonnes pour la santé. Donc, il faut... avoir confiance dans le traitement de l'eau pour la rendre potable.
4: Donc Jean, l'eau de la pluie n'est pas propre, il vaut mieux que tu boives l'eau du robinet.
6: C'est ça.
4: Ouais, mais vaste question quand même de l'eau qu'on peut boire aujourd'hui entre les polluants, mais aussi les plastiques dans l'eau en bouteille qui de toute façon génèrent elles-mêmes de la pollution. Enfin bon, l'eau est précieuse en tout cas, surtout ne l'oublions pas. Salut les matelots.

0: On s'écouterait pas une petite bestiole sur mon petit France Inter?
1: Quelle bestiole as-tu choisie?

0: est cet animal qui gémit, comme ça, en pleine nuit, au milieu de la forêt? On dirait un mugissement de vache. Non, plutôt un beuglement de taureau. J'y suis, c'est le cerf élaf. Le cervus élaphus en latin. Un mammifère ruminant vivant en forêt. C'est un animal nocturne et crépusculaire. Pour le rencontrer, il ne faut pas avoir peur de s'aventurer dans les bois, juste avant le lever du soleil.
1: La

0: voilà qui se met à hurler. Il a pas l'air commode, l'animal.
1: Hé, hey, toi, là-bas! Qu'est-ce que tu fais à traîner sur mes terres?
0: Cool, cool, le cerf! Je ne fais que passer, je me promène. Grâce à la lueur de la lune, j'aperçois comme des troncs d'arbres sur sa tête.
1: Ouais, c'est ça. Tu fais des pique-niques en forêt à minuit. Et ta grand-mère, elle porte de grandes moustaches. Allez, me raconte pas des blagues.
0: Non, mais je t'assure vraiment que
1: Que tu voulais me piquer mes fiancées, oui?
0: Absolument pas. Une fiancée, j'en ai déjà une.
1: Une fiancée? Une seule? Mon pauvre vieux, t'es à la diète ou quoi?
0: Qu'est-ce que tu veux dire par là? Tu trouves que c'est pas assez, une fiancée? Derrière le cerf-élaf, j'aperçois la tête d'une biche. Ah non? De deux biches? De trois? De quatre? De cinq? Mais il en a combien, lui, des petites amies?
1: Moi, je suis à la tête d'un harem. 28 biches au total, toutes folles de moi.
0: Je ne sais pas comment tu fais avec 28 fiancées. Moi, avec une, je trouve que c'est parfois compliqué.
2: À l'automne, du 15 septembre au 15 octobre environ, le cerf-élaf multiplie les conquêtes amoureuses. Il élimine ses concurrents mâles pour prendre le contrôle d'une colonie de biches qu'on appelle une harde. Il peut en séduire jusqu'à 30 pour s'accoupler avec elles et donc assurer une descendance. Tu pourrais éviter de rôter sous mon nez quand même. T'as pas digéré ou quoi?
1: Moi? Mal digéré? Ce que je digère mal, ce sont tes remarques. J'ai un estomac en béton. Critique pas mon appareil digestif ou je t'envoie valser dans les fourrés.
2: Le cerf est un ruminant. Comme la vache, il mâche et remâche ses aliments. Il peut engloutir jusqu'à 15 kilos de végétaux par jour. Il ne fait pas le difficile. Jeunes pousses, bourgeons, ronces, pommes, poires, maïs, tout y passe.
0: Mais alors, si c'est pas une pétarade d'euro, pourquoi tu brailles comme ça en pleine nuit? Tu vas réveiller toute la forêt.
1: Je ne braille pas, je brame. C'est un cri d'amour. Ouh. Avec ça, les biches, elles rappliquent toutes.
0: Bah dis donc, elles ont pas l'oreille musicale, tes biches. C'est quand même un peu agressif comme chant d'amour.
1: Le brame me sert surtout à dissuader les petits malins qui voudraient me piquer mes copines. Si tu vois de qui je veux parler.
2: Pendant la saison des amours, les brames du cerf retentissent dans toute la forêt. C'est un cri très particulier, un son rauque. Dans la nuit, il pourrait presque donner la frousse. D'ailleurs, j'avoue que j'ai eu la frousse. Grâce aux brames, le cerf se fait entendre à plus d'un kilomètre. Ça lui permet d'attirer les femelles, mais surtout de marquer son territoire en intimidant les autres mâles.
0: Tu serais pas du genre un peu jaloux?
1: Jaloux? Jaloux? Tout de suite les grands mots. Disons que je ne suis pas prêteur.
0: Pourtant, avec 28 biches, tu pourras être généreux.
1: Tu n'as pas entendu quelque chose, là?
0: Rien, à part le vent dans les feuilles. Ça te monterait pas un peu à la tête, là, ces histoires de cerfs rivaux?
1: On voit que tu ne les connais pas, ces voleurs de biches. De vrais enragés, ils sont prêts à tout, même en venir aux mains avec moi. Enfin, en venir au bois.
0: Tu veux parler de ces drôles de cornes qui te poussent sur la tête, hein?
1: Ce ne sont pas des cornes, espèce de bûche. C'est de l'os.
0: C'est pratique, on pourrait s'en servir de porte-manteau.
1: De porte-manteau? Tu m'insultes, là?
0: Non, non, pas du tout. Je dois reconnaître que ça te donne une certaine allure.
1: Un physique de folie, tu veux dire? Un mètre de ramure sur la tête. Comme je suis un gars viril, en pleine force de l'âge, et que je fais attention à mon alimentation, c'est de l'os de première qualité.
0: Alors c'est comme ça que tu séduis tes biches, grâce à tes bois spectaculaires?
1: Oui, mais attention mon gars, je ne suis pas qu'une gravure de mode. Ces bois, ils me servent à me battre contre mes adversaires. Tout l'été, je les affûte comme un couteau en les frottant contre les arbres. C'est mon arme de combat.
2: En se frottant contre les arbres, le cerf en profite aussi pour se débarrasser du velours, qui est le petit duvet qui recouvre ses bois. Ensuite, il mange ce velours. Burk. Ce n'est pas trop pénible à porter toutes ces branches?
1: Faut bien le reconnaître, c'est pas léger léger, ça va sur ses 5 kilos. Heureusement, ça ne dure pas toute l'année. En décembre, mes bois tombent et je me retrouve la tête aussi nue que celle de mes biches. En même temps, j'aime pas trop ça, perdre mes bois. Ça nuit à mon charme.
2: Au printemps, de nouveaux bois repoussent sur la tête du cerf et se renforcent au fil des mois jusqu'à former de spectaculaires ramifications.
1: Cette fois, j'ai bien senti. Ça pue le cerf.
0: Oh oui, il a raison. Un rival, il sort du fourré.
1: T'approche pas, Minus, ou je t'embroche.
0: L'intrus n'a pas l'air de vouloir reculer du tout. Catastrophe! Le voilà qui fonce tête baissée vers son adversaire. Ça va saigner. L'attaquant est petit, mais il est nerveux. Ses bois sont comme des gants de boxe. Il cogne, cogne et recogne contre les bois de notre cerf. Les deux cerfs ont les bois emmêlés et leur tête qui labourent presque le sol. Ils se repoussent comme deux enragés. Ils vont finir par se scalper. J'aperçois un peu de sang sur la tête de notre attaquant. Il recule, il perd l'avantage. L'intrus a pris la poudre d'escampette.
2: Ouf, le combat n'a pas duré longtemps. On a évité le massacre. Les combats de cerfs sont rarement mortels et ne durent que quelques minutes. Mais ils peuvent être très violents.
1: T'as vu ça? Comme je l'ai maté? Tout de suite, j'ai vu que c'était un rigolo. Trop jeune. Pas assez musclé. Des bois mous, comme du papier mâché.
2: Après cette attaque, le cerf est aux aguets. Il fait le tour de sa harde.
1: J'aime pas qu'on profite de la situation. Quand je pars au combat et que j'ai le dos tourné, certains cerfs débarquent de nulle part et se glissent auprès de mes biches pour s'accoupler avec elles. Après, je me retrouve avec des fangs qui ne sont pas les miens.
2: Chaque biche n'est fécondable qu'une seule journée par an. Donc, il ne faut pas rater l'occasion. Le cerf va s'accoupler avec chaque femelle de la harde, tout en continuant d'éliminer les concurrents qui pourraient se présenter. De cet accouplement naîtra un bébé fang 8 mois plus tard.
1: Il n'y a pas moyen d'être tranquille. Le jour se lève, voilà les chasseurs qui rappliquent. Soi-disant qu'on est trop nombreux dans certaines forêts, alors ils font des battues pour nous éliminer. Bon, faut pas que je m'attarde. Salut l'humain.
0: Salut le cerf. Embrasse tes biches pour moi.
2: Passe-leur seulement le bonjour alors. Pendant cette aventure, nous avons entendu le mot Cervus et Laphus. S. Un éléphant des plaines de l'Indus. Le nom latin désignant le cerf. Le plat préféré de Jules César dans Astérix et Obélix. Oui, le Cervus Elaphus est bien le nom savant donné au cerf Elaph.

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2: Salut, moi c'est Marie.
3: Salut Marie.
2: J'ai 9 ans et demi et je vais vous raconter la meilleure blague que je sais faire. J'étais dans un magasin.
3: Ok, donc t'étais dans un magasin.
2: J'ai dit une blague à la caissière.
3: T'as raconté ta blague à la caissière, ok.
2: Et elle a pas super marché.
3: Elle a pas super marché. Comme un supermarché ? Ok, j'ai compris. Super Marie.
2: Salut.
4: Bonjour, je m'appelle Malo.
3: Bienvenue Malo.
4: J'ai 7 ans et j'ai une blague à vous faire. Quel est le comble pour un électricien ?
3: Alors, attends un peu. Le comble pour un électricien, je cherche... aucune idée.
4: D'avoir des ampoules.
3: Ah, dis donc, hein, il faut être une lumière pour comprendre vos blagues. Hein.
5: Bonjour, je m'appelle Salomé, j'ai 10 ans. Je vais vous raconter une devinette. Monsieur et Madame Croche ont une fille. Comment s'appelle-t-elle ?
3: Donc, Monsieur et Madame Croche qui ont une fille... je sais pas.
5: Sarah, car Sarah Croche.
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2: Chers amis, bonjour ! Bienvenue pour le spécial jeune. Nous sommes à Montesquieu et c'est le berceau de cette famille de Montesquieu, famille qui existe toujours d'ailleurs, qui a donné des barons, ministres, militaires, ecclésiastiques, académiciens. On dit que D'Artagnan, le vrai, était le fils d'une baronne de Montesquieu. Ce village a donc été la capitale d'une puissante seigneurie. Et d'ailleurs, question, quel auteur s'est inspiré de D'Artagnan ? Alexandre Dumas, eh oui. Les plus jeunes d'entre vous le savent peut-être aussi s'ils ont lu l'œuvre d'Alexandre Dumas. Nous sommes donc dans ce village gersois de Montesquieu, 600 habitants, un petit peu moins actuellement. Beau village médiéval, construit sur une colline. Dans ce village ancien, témoin des anciennes fortifications, une très belle porte fortifiée du XIIIe siècle qui a servi de prison et quelques vestiges de remparts et beaucoup de maisons anciennes dont certaines à pans de bois. Nous sommes en zone rurale, évidemment, ici à Montesquieu, dans le Gers, ce qui n'empêche pas l'existence d'une entreprise du numérique, d'une start-up qui s'appelle Virtuel Concept et qui développe des solutions de réalité virtuelle avec des débouchés, des applications dans différents secteurs d'activité comme le BTP, l'industrie, la médecine et la culture. Voilà, c'est intéressant de savoir que dans un village de 600 habitants est installée une entreprise qui a ainsi des clients dans toute la France et même dans le monde entier dans ces domaines du numérique et de la réalité virtuelle. Bienvenue donc à notre duo de jeunes. Nous avons un collégien et un lycéen aujourd'hui pour jouer avec nous sur France Inter. Gaspard Candelon et Tristan Lacaze-Filaretos. Bonjour Gaspard.
3: Bonjour Nicolas.
2: C'est toi qui es au collège, c'est ça ?
3: Oui.
2: En cinquième ?
3: Oui.
2: Quels sont tes centres d'intérêt dans la vie ? Qu'est-ce qui fait te lever le matin avec le sourire ?
3: J'aime bien lire, je joue aux jeux vidéo et mes chiens.
2: Tu as des chiens ? Combien ?
3: Trois.
2: Trois chiens, d'accord.
3: Oui.
2: C'est des chiens de race ?
3: Oui. Deux basset hound et un canet corso.
2: Ouais, et c'est toi qui les sors matin et soir ?
3: Alors, vu que je suis une semaine sur deux chez mes parents, je le fais quand je suis chez mon père et quand je suis pas chez mon père, c'est pas moi qui le fais.
2: Les chiens sont chez ton papa ?
3: Oui.
2: D'accord. Et toi, en classe, tes spécialités, tes points forts, qu'est-ce que c'est ?
3: J'aime bien le sport, mais enfin, ça dépend quoi dans le sport. J'ai pas vraiment de points forts et de points faibles.
2: Bon, qu'est-ce que tu préfères dans le sport ?
3: Là, on fait du handball et j'aime bien.
2: Et qu'est-ce que tu détestes en sport ?
3: La gym,
2: d'accord.
3: Oui.
2: C'est dit. Gaspard aux côtés de Tristan Lacaze-Filaretos, je n'ai pas bafouillé sur ton nom, c'est bien ?
4: Non, c'est tout à fait ça.
2: Bonjour Tristan.
4: Bonjour Nicolas.
2: Toi tu es en première, donc au lycée. Tu es de Toulouse ?
4: C'est ça.
2: Et tu es venu pour le jeu ?
4: Tout à fait.
2: Ah, c'est une histoire de famille, le jeu des 1000 euros ?
4: Oui, on écoute ça depuis plusieurs années avec mes parents, mon oncle et ma tante.
2: Tristan, tes activités à toi, qu'est-ce qu'on peut dire ?
4: J'écoute beaucoup France Inter.
2: Ça c'est très bien, bravo. C'est presque un super banco gagné là. Qu'est-ce qui a sifflé ? RTL, jamais ?
4: Non.
2: Europe 1 non plus ?
4: Non plus.
2: Énergie ?
4: Non.
2: Skyrock ?
4: De temps en temps, je vais un peu sur France Culture, mais ça ne s'arrête pas.
2: Oh là là, il est trop fort. C'est très bien, c'est la même maison. Et sinon, à part la radio, donc
4: La lecture. Je fais du badminton et de la danse sur glace en club.
2: Ah ouais, danse sur glace en club. Badminton. Quel est le nom donné aux joueurs de badminton ? On les appelle les...
4: Badistes.
2: Les badistes, hein, c'est ça. On a la question de temps en temps dans le jeu des 1000 euros. Eh bien, nous y sommes justement avec ces questions que vous avez tirées au sort. Nous avons réuni Gaspard et Tristan. Première question bleue de Delphine Chazot à Senon, en Gironde. Chez le chat... on parle pas du chien, mais bon, ça peut marcher aussi. Chez le chat, qu'appelle-t-on les vibrisses ?
4: Ce qui lui permet de miauler, les cordes vocales qui lui permettent.
2: Ah non, ce ne sont pas les cordes vocales qui lui permettent de miauler. Une idée.
4: Les vibrisses. C'est moustaches.
2: Les moustaches du chat, ce sont en fait des vibrisses.

0: C'est le cas aussi chez d'autres animaux, le renard, les phoques. En fait, ce sont des organes sensoriels qui permettent de détecter des objets, de sentir les variations de température de l'air, par exemple. C'est ce qu'on appelle les vibrisses, notamment du chat, les moustaches communément. Question bleue aussi, spéciale jeune, de Lita Gomez Moreno en Haute-Loire à Montfaucon-en-Velay. Quel code à 5 chiffres à indiquer sur tout courrier commence par les deux numéros du département de destination ? Voilà.
1: Le code postal ?
0: Sans hésiter, le code postal. Code à 5 chiffres à indiquer sur tout courrier commençant par les deux numéros du département de réception. C'est le code postal. Autre question bleue de François Monnier qui habite le Loir-et-Cher. Quelles particularités physiques ont les marsupiaux ?
2: Ils ont une poche dans laquelle ils gardent leur bébé.
0: Tu es d'accord, Gaspard ?
1: Oui.
0: Oui, les marsupiaux, on pense aux kangourous notamment. Ils ont une poche ventrale. Koala, kangourou, etc. Les marsupiaux. Question blanche, un peu plus dure. Une question de Théophane Mourou qui habite la Haute-Saône. Quelle ville de France est surnommée... Oh là là ! Et dites donc, le jeu des 1000 euros sur France Inter est constitué de questions qui nous viennent d'un peu partout et qui sont tirés au sort par nos candidats. Vous le confirmez tous les deux ? Vous avez tiré au sort les questions avant le début du jeu ?
1: Oui.
0: Oui. Eh bien, vous avez tiré au sort une question qui est drôlement bien, car Théophane vous demande le nom de cette ville surnommée la Ville Rose. Je vous promets, tirage au sort. Hein. Allez, on va poser peut-être la question à Gaspard, qui habite le Gers.
1: Toulouse ?
0: Toulouse, exact. Et Tristan nous l'a dit, il est toulousain. Où habites-tu d'ailleurs, Tristan ? Dans quel quartier de Toulouse ?
2: À Bellefontaine.
0: C'est près du centre ou...
2: Non.
0: Non, c'est loin du centre ?
2: C'est pas extrêmement loin, mais c'est...
0: Moyennement loin du centre.
2: C'est à l'extrémité de la ligne A.
0: C'est bien desservi alors ?
2: Oui, plutôt.
0: Plutôt bien desservi. Question blanche aussi, une question de Max Pinson à Strasbourg. Quelle est la différence, c'est une question qui me demande une explication, c'est très ouvert, quelle est la différence entre déodorant et désodorisant ?
1: Déodorant, c'est pour la sueur, et désodorisant, c'est pour l'odeur.
0: Oui, enfin les deux peuvent être liés, parce que c'est vrai que la sueur peut avoir de l'odeur. Oui. Alors le déodorant, c'est plutôt un produit...
1: Hygiénique.
0: Oui, c'est ça, oui, de parfumerie ou hygiénique, qui supprime les odeurs corporelles. Et le désodorisant...
2: Dans un
1: bâtiment, dans...
0: Oui, dans un local, c'est ça. Il ne faut pas se mettre de désodorisant sous les bras, par exemple.
1: Hein.
0: Oui. Oui, on est d'accord avec votre double explication. Déodorant pour le corps, désodorisant pour les locaux, disons, si on veut simplifier. La question rouge de Françoise Cordonnier à Wattigny, dans le Nord. Quelle est cette ville ? Anciennement appelée Byzance, puis Constantinople, quel est le nom actuel de la ville en question ?
2: Istanbul.
0: Ouah, sans hésiter, bravo ! En Turquie, Istanbul, sur le Bosphore. Byzance, Constantinople, Istanbul. Gaspard Candelon et Tristan Lacaze-Filaretos, vous avez répondu à toutes les questions, ce qui vous autorise directement à tenter le...
1: Banco.
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0: Gaspard et Tristan sont avec nous sur France Inter pour tenter de répondre à cette question banco. Vous écoutez le jeu des 1000 euros, Gaspard et Tristan ?
1: Oui.
0: Oui.
2: Oui aussi.
0: Et vous l'écoutez le mercredi ou ?
1: Ça dépend, moi personnellement, quand j'ai le temps.
0: Qu'est-ce que tu fais le mercredi en général à l'heure du jeu des 1000 euros, Gaspard ?
1: Je mange, mais plutôt dans un restaurant ou dans un fast-food.
0: Ah oui, d'accord. D'accord. Donc, c'est pas facile d'écouter le jeu des 1000 euros dans un fast-food.
1: À part si on est dans la voiture.
0: Ah oui, dans la voiture, d'accord. Très bien. Ah oui, si on a pris, je vois ce que tu veux dire, les hamburgers pour aller les manger dans la voiture. Ça peut être bien. Et toi, Tristan, tu l'écoutes souvent ?
2: Oui, le mercredi principalement
0: mercredi.
2: Aussi.
0: Et tu es à la maison le mercredi à ce temps-là ? Eh bien, pas aujourd'hui, puisque vous êtes tous les deux devant les micros. Pour répondre à cette question... Banco. Une question qui a été envoyée par Marie-Françoise Grenier de Tinqueux dans la Marne. Et elle a été envoyée par voie postale. Il faut trouver le nom d'un département. On trouve dans ce département l'île de Noirmoutier.

0: la plage des Sables d'Olonne, des marais salants, du Bocage, département aux paysages très variés. On peut également voir le Puy du Fou. Quel est le département en question ? Je rappelle, il faut trouver le nom d'un département français. On y trouve l'île de Noirmoutier, les Sables d'Olonne, avec sa grande plage, des marais salants, du Bocage, le Puy du Fou. Quel est le département en question ? Une seule réponse.
1: La Vendée ?
0: La Vendée ! Banco gagné ! Gaspard et Tristan, vous avez donc gagné 500 euros. Vous pouvez repartir avec ou remettre en jeu cette somme en tentant le...
1: Super,
2: super, super,
0: super, super, super. Super. Super banco sans hésiter. Question à 1000 euros proposée par l'association Valentin AUI de Vesoul. Par quel cours d'eau sont arrosés Vienne et Budapest ?
3: C'est le Danube.
0: Par quel cours d'eau sont arrosées les villes de Vienne et de Budapest ?
3: Le Danube, c'est le plus. Budapest est la capitale de la Hongrie et Vienne de l'Autriche. C'est Europe centrale et de l'Est. Mais je crois que c'est le plus grand fleuve d'Europe. Donc,
0: Si je puis me permettre, Gaspard, tu as une idée, toi, ou pas, non ?
1: Pas trop.
0: Pas trop. Tristan semble avoir une idée.
2: Je pense, oui.
0: Vous avez échangé, on a d'ailleurs entendu un peu vos échanges. Est-ce que, Gaspard, tu es d'accord avec la réponse que va donner Tristan ?
1: Oui.
0: Oui. Quelle est la réponse que va donner Tristan ?
2: Le Danube.
0: Le Danube, bonne réponse. Le fleuve, le Danube, Vienne et Budapest. Vienne en Autriche, Budapest en Hongrie. Vos parcours, c'est aussi cela que nous récompensons en quelque sorte. 1000 euros du Super Banco pour Gaspard Candelon ou Candelon et Tristan Lacaze Filaretos. Autre cadeau, un livre de conseils de plantation. Je ne sais pas si vous plantez des végétaux de temps en temps.
2: J'en ai fait.
0: Oui. Mais... Et toi, Gaspard ?
1: Un peu.
0: Ça te donnera envie, j'en suis certain. C'est un petit livre intitulé « Faites pousser vos noyaux sans pépins ». Clin d'œil, publié par Larousse. Et le petit Larousse illustré. Bonne journée et à demain, si vous le voulez bien.

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3: Et coucou les petites curieuses et les petits curieux, atelier spéléologie.
4: Bonjour les petits bateaux, je m'appelle Gustave, j'ai 6 ans. Aujourd'hui, j'aimerais bien savoir comment les stalactites ont été formées. Au revoir les petits bateaux, merci.
3: Et merci à toi mon cher Gustave, en plus t'as très bien dit stalactites et c'est pas forcément toujours facile à dire. Alors comment les stalactites ont été formées? Et tu sais quoi, on va même ajouter en bonus les stalagmites. Je suis avec un géologue, Gustave, Arnaud Guérin. Donc, vous travaillez sur les stalactites, les stalagmites, tout ce qui est un peu de la roche, finalement, qui est créé à la Terre. Est-ce que vous avez une réponse pour ce cher petit Gustave?
5: Alors, cher Gustave, les stalactites et les stalagmites, ce sont des formations comme des aiguilles de roche qui se forment dans les grottes, tout simplement parce que les grottes se forment grâce à l'eau. L'eau qui s'infiltre dans certaines roches, on les appelle des calcaires. À l'origine, c'était le fond de la mer, il y a des centaines et des centaines de millions d'années. Et ça creuse des trous parce que l'eau est acide et donc elle va grignoter au fur et à mesure cette roche. Et cette eau qui va transporter des éléments de cette roche qui vont cristalliser, c'est-à-dire que ça va donner des petits cristaux qui vont grandir au fil des gouttes d'eau et qui vont créer ces aiguilles qui descendent vers le bas. Donc ça, ce sont les stalactites.
3: Elle tombe, moi on m'avait dit, et puis, pour tomber.
5: Voilà, et ensuite, en dessous, eh bien, la goutte d'eau, elle finit par tomber et elle va continuer son travail en constituant une espèce d'aiguille dans l'autre sens qui va rejoindre celle du haut, qu'on appelle la stalagmite.
3: Parce qu'elle monte.
5: Exactement.
3: Donc ça veut dire que quand il y a une stalactite en haut, il y a forcément une stalagmite en bas?
5: En général, les deux vont de pair, donc la stalactite en haut et la stalagmite en bas. C'est deux sœurs qui naissent du travail de l'eau et de ces petites gouttes d'eau qui s'infiltrent dans la roche calcaire et qui vont déposer ces aiguilles de roche.
3: Et combien de temps ça met à se former une stalactite ou une stalagmite? Parce alors, nous, qu'il y en a des toutes petites et des très très grandes.
5: Ouais, nous les géologues on travaille en millions d'années, donc ça met des centaines de milliers d'années. Et plus elles sont grandes, plus elles sont vieilles. Donc il y a des moments, on coupe même ces stalactites. Par exemple, les archéologues qui travaillent sur les premiers hommes qui vivaient dans les cavernes, eh bien, coupent les stalactites pour voir. En fait, il y a des stries de croissance comme sur les arbres. Et donc, on peut dater ça. Donc, ça donne des informations qui sont extrêmement précieuses. Et ça donne aussi des informations très précieuses sur le climat qui régnait. Donc, en fait, ces simples aiguilles de pierre sont un peu les archives de la Terre.
3: Et est-ce qu'il y en a qui se forment en permanence? C'est-à-dire que là, est-ce que pendant qu'on se parle, il y a encore des stalactites et des stalagmites qui sont en train de se former dans les montagnes?
5: En permanence, uniquement dans les roches calcaires. Donc, là où c'était le fond de l'océan avant, c'était constitué de coquilles, d'organismes marins. Donc il y a des centaines de millions d'années. Et donc dans ces régions-là, ça se forme au fil des gouttes d'eau. Donc à chaque goutte d'eau qui... la goutte tombe, eh bien, il y a la formation de cette stalactite et de sa sœur, la stalagmite.
3: Les archives de la Terre, donc comme la glace dans les montagnes ou en Antarctique. Salut les matelots!
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1: Nous sommes au début des années 1800, au bord de la Méditerranée, dans un pays de soleil, de vignes, de bruyères et d'oliviers. Bref, nous sommes en Grèce, quoi. Depuis des siècles, le pays souffre. Son voisin, la Turquie, qui est alors un immense empire qu'on appelle l'Empire Ottoman, occupe son territoire. La barbe ! Les Grecs n'en peuvent plus ! Hélas, le sultan Mahmoud II, à la tête de l'Empire Ottoman, n'est pas prêt de lâcher l'affaire.
2: Ah oui ? Vraiment ? Eh bien, c'est ce qu'on va voir ! Attention ! Chaudement !
1: Cette voix, c'est celle de Laskarina Bouboulina. Femme d'action, femme rebelle, capitaine et pirate sur les bords, Laskarina n'a pas hésité à prendre les armes pour débarrasser son pays de l'envahisseur. Quel courage !
2: Ma foi alors, mais non, c'est pas du courage. Quand ton pays est occupé, y a pas trop le choix. Faut le défendre. Bon allez, c'est pas tout ça, mais comme tu vois, j'ai pas mal de trucs sur le feu. Alors qu'est-ce que vous faites ? Vous me suivez ?
1: Oui, oui, on te suit, Laskarina.
3: Ben alors, qu'est-ce que tu attends ?
4: Tu dis pas ta phrase, là ?
3: Oh purée, il faut tout faire soi-même dans ce podcast.
1: Oh pardon, excuse-moi. C'est à fond que ton énergie, ça m'a coupé la chic. Voici l'odyssée de Laskarina Bouboulina, une femme épatante à qui son pays, la Grèce, doit une fière chandelle. Et aussi, quelques bonnes assiettes de délicieux tzatziki.
2: Avec un peu de vin raisiné, par un galop.
1: Bien sûr, Laskarina. Oula, je sens qu'on va bien s'amuser avec elle.
2: Yahoo! C'est parti!
1: Notre aventure commence en 1771, un soir d'orage, au cœur de l'Empire Ottoman, dans la ville de Constantinople, plus connue aujourd'hui sous le nom d'Istanbul. Dans la rue, une femme avance péniblement, son ventre est sacrément rond, elle est enceinte de 7 mois. Cette femme arrive de Grèce et elle s'appelle Skevo. Elle se rend au château des 7 tours. C'est là que son mari, il y a quelques mois, a été emprisonné. Pourquoi ? Il s'est rebellé avec d'autres Grecs contre l'occupation ottomane. Lorsque Skevo arrive devant la prison, un éclair déchire le ciel. À l'intérieur, tout est sombre, moche et puis... Oh, ça ne sent vraiment pas la rose. Qu'importe, bientôt, dans quelques minutes, elle pourra enfin revoir son mari et nom de nom, elle fera tout pour le sortir de là. Un gardien, à qui elle a donné quelques pièces d'or, la conduit, ni vu ni connu, jusqu'à une cellule. Skevo se précipite à l'intérieur. Son mari est allongé sur le lit, il ne bouge pas, on dirait qu'il dort. Vite, elle le prend dans ses bras, mais il ne réagit pas. Mon Dieu, son corps est glacé. Il est mort. Sous le choc, Skevo pousse un hurlement terrible qui déclenche la naissance de son bébé. La pauvre est en panique.
5: C'est beaucoup trop tôt. Et puis par Dionysos, je ne vais tout de même pas accoucher dans cette prison sordide.
1: Et pourtant, si, Skevo, pas le choix, ma vieille. Le bébé arrive, faut y aller. Respire, on est de tout cœur avec toi. Courage.

0: De retour en Grèce, Skevo s'installe à quelques heures de bateau d'Athènes sur l'île de Spetzai. Elle habite avec sa fille une petite maison blanche de laquelle...
1: Oh, wow!
0: On peut voir la mer. Les années passent. Lascarina grandit.
2: La petite a un sacré caractère. Elle sait ce qu'elle veut.
3: Moi, plus tard, j'aurai mon bateau et je prendrai la mer. Ouais, je vivrai entourée de poissons et de mouettes.
0: Oh purée, c'est vrai que c'est le rêve. Chaque année, elle voit les soldats ottomans débarquer sur son île. Ils arrivent, nombreux, pour récolter leurs impôts et forcer les jeunes hommes à partir avec eux. Ils seront soldats, marins, qu'importe. Arrachés à leur famille, ils serviront le sultan. Lascarina les déteste. C'est à cause d'eux que son père est mort.
3: Bande de rabougris. Un jour, vous regretterez tout le mal que vous faites à la Grèce.
0: Heureusement, dans la vie, il y a aussi l'amour. Lascarina tombe folle amoureuse d'un certain Dimitrios Bouboulis. Oh, ce qu'il est courageux, ce qu'il est drôle. Pourtant, quelques mois plus tard, à 18 ans, c'est un autre jeune homme qu'elle épouse, Yanouzas. Bah oui, elle est comme ça, Lascarina, imprévisible. Lascarina a plusieurs enfants. Elle les aime, mais s'occuper d'eux toute la journée, franchement, ça l'ennuie. C'est une femme d'action, que diable! Son mari, Yanouzas, est une sorte de marchand et de capitaine. Il possède de nombreux bateaux. Dans les îles grecques, eh oui, c'est comme ça qu'on fait des affaires. Et tu sais quoi? Il est temps qu'il partage un peu sa vie aventureuse.
3: J'en peux plus, moi, de rester à la maison pour m'occuper des enfants pendant que toi, tu parcours le monde sur tes navires. Désormais, je pars avec toi.
0: Ce que Lascarina veut, elle l'obtient. C'est une bourrasque force 10. Qui pourrait lui résister? En mer, elle revit. Ah ça, on peut dire qu'elle a le pied marin. Le sel, le vent, les embruns, elle l'adore. Ce qu'elle préfère, ah, ce sont les tempêtes. Lorsque la mer gonfle, lorsque les vagues montent et descendent et que ça valdingue un peu dans tous les sens. Naviguer en Grèce à cette époque peut se révéler très dangereux. Les navires se font souvent attaquer. Par les Ottomans? Oui, mais aussi par les pirates. Lascarina ne se laisse pas faire.
3: Qu'est-ce qu'ils croient, ces loupards des mers? Qu'ils vont faire leur loi?
0: Elle apprend à tirer au pistolet, elle fait armer ses bateaux et entraîne ses hommes à la riposte.
3: La meilleure défense, c'est l'attaque! Allez, battez-vous les gars!
0: Ouais! Bien joué, Lascarina! Hélas, de mauvaises nouvelles arrivent de l'île de Spetzai. Ses trois enfants sont malades, Lascarina doit rentrer au bercail. Son mari continue, seul, ses aventures sur les mers. Oui, ben, c'était peut-être pas l'idée du siècle. Quelques semaines plus tard, le pauvre ne résiste pas à l'assaut de trois navires. Pirates? Eh non, ottomans. Eh oui, je sais, ça en fait des dangers en mer. Lascarina se retrouve veuve.
3: Cette fois, trop c'est trop. D'abord mon père et maintenant mon mari, il est temps de libérer la Grèce.
0: Trois ans plus tard, elle se remarie avec Bouboulis. Tu te souviens? C'est son béguin de jeunesse. Après la fête, les cotillons, tout ça, Lascarina compte bien reprendre la mer.
3: S'il y a des navires ottomans qui se baladent sur les flots, ils n'ont qu'à bien se tenir. Je les attends de pied ferme.
0: Hélas, Bouboulis refuse.
4: Toi, naviguer et prendre les armes pour défendre ton pays? Mais enfin, les femmes ne sont pas de taille.
0: Lascarina bouillonne.
3: Il a de la feta à la place du cerveau, quoi?
0: Qu'importe, ce ringardeau de Bouboulis ne parvient pas à briser son rêve. Mais bon, le problème, c'est qu'il y a la vie au milieu de tout ça. Lascarina est mère de trois nouveaux enfants. Les années passent. Un matin, elle voit arriver au loin un navire avec une voile noire.
3: Oh là, ça ne sent pas bon du tout.
0: En effet, le bateau transporte une bien triste cargaison. Le cadavre de Bobolis. La douleur est terrible. Mais l'Ascarina ne se laisse pas abattre. Elle reprend comme une chef les affaires de son mari. La capitaine, désormais, c'est elle. Bobolis n'est plus. Vive Bobolina! Cette fois, rien ni personne ne pourra l'empêcher de participer à la libération de son pays. Un peu partout, en Grèce, le vent de la révolte commence à souffler. L'Ascarina rejoint une organisation secrète, la Filiki Etheria. Leur but, organiser la révolte. Oh, je ne parle pas de petites batailles qui éclateraient ici et là, non. Je parle d'une guerre, sans merci, contre l'occupant.
3: Les Ottomans sont redoutables. Ils nous ont déjà battus plusieurs fois. Cette fois, nous devons frapper fort.
0: La résistance s'organise. L'Ascarina reçoit des messages secrets cachés dans des boîtes de loukoum. Notre héroïne n'est jamais à court d'idées. La Filiki Etheria peut compter sur elle. Tantôt, elle livre des armes dissimulées dans des barils d'huile d'olive. Tantôt, elle ruse pour délivrer ses frères d'armes lorsqu'ils se font capturer par la police. Régulièrement, la rébellion cache chez elle de gros sacs de billets après avoir, bien sûr, échangé le bon mot de passe. Saroukia. Ce qui signifie feu, ouragan, tornade et non, chaussures à pompons. L'Ascarina se démène pour inciter le plus de monde possible à rejoindre la rébellion. Elle est sacrément fortiche. Ses mots vont droit au cœur des habitants de son île.
3: Plus jamais nous ne serons des esclaves. Vive la liberté!
0: Spetzai est la première île grecque qui se rebiffe contre l'occupant. Youpi! En plus, de très bonnes nouvelles arrivent. Dans les terres, à Patras et à Kalamata, les Grecs se soulèvent. Génial! Ça pète dans tous les sens!
2: Non. Non. Pas dans ce sens-là, non.
0: Bah, disons que ça craque, quoi. Bon, avançons. Je sens qu'on ne va pas s'en sortir.
1: La rébellion compte désormais 60 navires et 2700 marins. Nous sommes en 1821, l'heure de la bataille a sonné. L'Ascarina prend la mer pour affronter les Ottomans. Aux côtés de ses frères grecs, elle assiège plusieurs villes aux mains de l'occupant. Les combats sont difficiles. 4 ans plus tard, en 1825, l'Ascarina est de retour sur son île. La lutte pour la liberté des Grecs n'est pas encore terminée, mais notre héroïne commence à fatiguer un peu. Assise devant le port de Spetzai, elle regarde la mer, pareille à de l'or liquide. Les yeux rivés vers l'horizon, elle imagine ses camarades en train de livrer bataille. Elle les encourage.
3: Allez les gars, continuez. Pour vos enfants, vos petits-enfants, nous devons être libres.
1: En 1830, enfin, le premier état grec indépendant est créé. L'Ascarina, hélas, n'a pas vécu assez longtemps pour assister à ce grand moment.
0: À mon avis, elle aurait sacrément fait la fête.
3: Ah oui là, avec un peu de parésiné.
0: Sacré l'Ascarina.
1: À la fabrication des Odyssées, il y a Fanny Leroy, Taïssia Froidur, Basile Bocquer, et moi, Laure Grand-Besançon. 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
0: Tu te souviens que Bobolina cachait des liasses de billets pour aider la résistance? Eh bien, figure-toi que les Grecs n'ont pas oublié le rôle qu'elle a joué dans la guerre d'indépendance. Notre intrépide héroïne s'est retrouvée sur des pièces de monnaie et sur des billets de banque grecque. Aujourd'hui, ils ne sont plus en circulation. Mais il y a quelques années, on pouvait la voir sur ces billets de profil, les bras tendus vers le grand large.
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Il est l'heure d'aller se coucher, mais mon doudou s'est encore caché. Doudou. Mon doudou. Où es-tu? Où te caches-tu? Je crois que mon doudou est encore parti à l'aventure. Quel coquin ce doudou! Est-ce que tu veux venir chercher mon doudou avec moi? On y va! Où est-ce que Doudou nous a emmenés cette fois-ci? Où est-ce que l'on est? On est dans une forêt au pied d'un arbre. Oh, tu entends? C'est un écureuil. Il a une longue queue en panache. Tu sais à quoi lui sert sa longue queue touffue? Elle lui permet de sauter de branche en branche. Elle lui sert aussi de parachute et de parapluie. L'écureuil grimpe sur le tronc de l'arbre. Mais il y a Doudou avec lui. Doudou, tu te prends pour un écureuil? Mon doudou grimpe dans l'arbre aussi bien qu'un écureuil. Qu'est-ce qu'il grimpe vite? Doudou, attends-moi! Je crois bien que mon doudou veut encore une fois jouer à cache-cache avec moi. Tu viens? On les suit? L'écureuil et Doudou sautent sur la première branche de l'arbre. On va pouvoir se reposer un peu. L'écureuil mord dans une pomme de pin. Il la croque pour manger les graines. Mon doudou veut faire comme lui. Mais c'est trop dur une pomme de pin pour un petit doudou. Approche-toi, mon doudou. Je vais te faire un câlin. Viens t'asseoir avec moi sur la première branche de l'arbre. Écoute. Tu entends le vent dans les feuilles de l'arbre? Tu entends les craquements des branches? C'est le vent qui fait craquer les branches. Oh non! C'est reparti! L'écureuil et mon doudou sautent sur la deuxième branche de l'arbre. Doudou!

Quel drôle de bruit! On dirait le son d'un tambour. Regarde, c'est un oiseau qui fait ce bruit. Un oiseau avec des plumes vertes, une tête rouge et un long bec. C'est un pivert. Le pivert tape avec son bec sur le tronc de l'arbre pour parler avec les autres oiseaux. Il tambourine. Qu'est-ce qu'il est bavard, ce pivert ? Je me demande bien ce qu'ils sont en train de se dire. Tu comprends la langue des oiseaux, mon doudou ? Doudou, tu m'entends ? Oh non, mon doudou a encore disparu. Doudou, c'est toi ? Tu es déjà tout en haut de l'arbre ? Ne bouge pas, j'arrive !

Que c'est beau. Que c'est haut. Ici, on ne voit plus que les feuilles de l'arbre. Tout est vert. Sur une des feuilles vertes, il y a une goutte d'eau. Tiens, une coccinelle. Tu entends ses ailes? Qu'elle est belle, avec sa robe rouge à points noirs. La coccinelle se pose sur la feuille avec la goutte d'eau. Une goutte d'eau, c'est très bien pour prendre un bain, se dit la coccinelle. La coccinelle s'allonge dans la goutte d'eau. Quel plaisir de prendre un bain dans une feuille verte. Après cette délicieuse toilette du matin, la coccinelle sèche ses ailes et elle s'envole. Qu'est-ce qu'on a bien grimpé? On s'est bien amusé, mon doudou. Et heureusement, j'ai fini par te rattraper. Tu dois être un peu fatigué, non? Si tu as envie, mon doudou, on peut s'allonger ici, sur la dernière branche de l'arbre, et se laisser bercer par le chant des oiseaux et le bruit du vent dans les feuilles. Dors bien, petit doudou. 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
4: Et coucou les petites curieuses et les petits curieux, attention, ça glisse.
5: Bonjour, je m'appelle Bastien, j'ai 8 ans et je voudrais savoir comment le verglas se forme. Merci.
4: Je voudrais savoir comment le verglas se forme. Je répète ta question, Bastien, parce que la qualité du téléphone n'était pas hyper bonne pour tout te dire. Alors, ce verglas qui peut provoquer des chutes, des accidents, bref, qu'on redoute pas mal, alors... Pour comprendre le processus de sa formation, Emmanuel Bocry est là, prévisionniste à Météo France. Dites-nous tout.
6: Bonjour Bastien. Alors, pour la formation du verglas, il y a de nombreuses façons de former du verglas, mais on va prendre les principales. En général, ce qui peut se passer, c'est qu'il va pleuvoir en cours de journée, et en cours de nuit, la température descend, parce qu'il n'y a plus de soleil pour chauffer le sol, et donc, si on n'est pas très loin de 0 degré, on peut arriver en dessous de 0 degré. Et à ce moment-là, en dessous de 0 degré, il se passe quelque chose de classique, l'eau liquide se transforme en glace, et ça fait du verglas. Il peut y avoir une autre façon de faire du verglas qui est moins connue du grand public et pourtant elle est très importante. C'est ce qu'on appelle un phénomène d'eau surfondue.
4: Eau surfondue ?
6: On a tous appris à l'école que l'eau, elle gelait à 0 degré. Eh bien, dans la nature, c'est pas tout à fait vrai. Il arrive que de temps en temps, et c'est assez souvent, on ait de l'eau qui soit à moins 1, moins 2, moins 5, moins 10 degrés et qui soit toujours liquide. C'était ce qu'on appelle un état instable. C'est-à-dire que dès que ça va toucher quelque chose, ça va se geler automatiquement. Et donc, on imagine bien que si j'ai un sol qui est à 1 ou 2 degrés et qui pleut de l'eau surfondue, cette eau qui est en dessous de 0 degré, quand elle va toucher le sol, paf, ça va devenir de la glace.
4: Mais d'un coup, l'eau surfondue, elle touche le sol et hop, verglas.
6: C'est d'un coup. Et ça, c'est un phénomène que nous, au sol, on le voit pas, on n'y pense pas souvent, alors que les pilotes d'avion sont tout à fait au courant de ça. Ils savent très bien que s'ils rentrent dans un nuage d'eau surfondue, ils vont avoir du gel qui va se faire sur les ailes. Et ça alourdit l'avion, ça déforme l'aile, c'est dangereux pour l'avion. Bastien, il n'y a pas d'inquiétude, les pilotes connaissent le coup, ils ont des systèmes pour enlever la glace automatiquement, il n'y a pas d'inquiétude à avoir. L'eau surfondue, c'est un phénomène que le grand public connaît pas ou mal. Et pourtant, ça se produit tous les jours.
4: Et vous parliez, Emmanuel Bocry, des avions là, pour ce phénomène avec l'eau surfondue qui met du givre sur les ailes. Mais si on reste les pieds sur terre, ça peut faire pareil donc sur la route ?
6: Ah, la route. Bah, sur les routes, il faut faire toujours attention parce que les verglas, c'est dangereux pour les voitures. Et en général, ça se produit plutôt en cours de nuit, en fin de nuit. C'est le moment où il fait le plus froid, en général.
4: Prudence donc, hein, quand on sait qu'il y a un risque. Salut les matelots.

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Éloi Mirepoix est un petit lapin blanc et il n'y a pas vraiment d'autre manière de le décrire physiquement. C'est un lapin, il est petit et il est blanc. À bien y regarder, il est peut-être un peu plus dodu que ses frères et sœurs. C'est sans doute pour ça que sa maman le surnomme « mon gros lapin », tandis qu'elle appelle les autres « mes petits lapins ». Pour le reste, Éloi mène une vie de jeune lapin tout à fait banale. Il joue aux jeux vidéo, il fait du judo, son plat préféré, c'est les gnocchis à poêler, et il est fan d'Antoine Griezmann. La routine, quoi. Péperlito, comme un lapereau. Mais ce qu'il faut surtout savoir au sujet d'Éloi Mirepoix, c'est que sa future carrière n'est pas un mystère. Quand il sera grand, Éloi sera lapin de magicien. C'est son destin. Son père était un lapin de magicien. Son grand-père était un lapin de magicien. Son arrière-grand-père était pizzaiolo. Oui, bon, alors ça, on n'a jamais vraiment compris pourquoi. Mais à ce petit détail près, dans la famille Mirepoix, c'est le métier de chaque aîné. Se cacher dans un chapeau, puis se laisser rattraper par les oreilles quand le magicien brandit sa baguette au-dessus de son drôle de couvre-chef et se met à crier « Abracadabri, abracadabra, matez-moi ça !» En tant que premier de la portée, Éloi n'aura pas le choix. Il sera lapin de magicien. Mais pas n'importe lequel, celui d'Anton Carafon. Car dans la famille Carafon aussi, la magie, c'est une affaire de famille. Continuons les présentations. Anton Carafon est un petit garçon et il mène lui aussi une vie tout à fait banale de petit garçon. Oh, vraiment rien d'extraordinaire. Il gambade dans les prairies et sur les ronds-points, il ronge les fils électriques avec ses dents de devant et raffole de la carotte sous toutes ses formes. Nuggets de carottes, frites de carottes, gratin de carottes, la base quoi. Le père d'Anton était magicien. Son grand-père était magicien. Son arrière... Oui, bon, t'as compris. Hein. Les familles Mirepoix et Carafon travaillent ensemble sous le même grand chapiteau pour faire de la prestidigitation de la magie. Mais alors depuis vraiment, vraiment très longtemps. Pour te donner une idée, tes parents à toi n'étaient même pas nés et il n'y avait même pas de wifi, autant dire l'antiquité. Alors c'est comme ça, personne ne leur a demandé leur avis et ni Éloi ni Anton ne se sont jamais autorisés à penser qu'ils pourraient faire autre chose de leur vie. Mais il arrive parfois que tout ne se passe pas comme prévu et que les espoirs des parents soient déçus. Un jour, Éloi et Anton sont assez grands pour commencer à exercer leur métier. Les deux familles sont réunies pour l'occasion. Celle où, pour la première fois, les deux rejetons vont prendre la relève de leur papa. Soulagés d'arrêter enfin de travailler pour pouvoir regarder la télé et faire des mots croisés. Éloi et Anton avaient beau savoir que ce jour arriverait, ils sont tous les deux dans leurs petits souliers. En plus, ils n'ont même

0: a donc revêtu un short, un pompon short. Le spectacle va bientôt commencer, mais si vous tendez l'oreille, vous entendrez les dents d'Anton s'entrechoquer. On perçoit aussi un autre bruit étouffé par la lourde toile écarlate. Le maître de cérémonie, un dénommé MC Brocoli, drôle de nom de scène, soit dit en passant, s'approche et soulève un pan de ce grand rideau pour découvrir ce qu'il se trame. À l'arrière de la scène, c'est n'importe quoi. Anton a la tête entre les genoux et respire à intervalles réguliers dans un sac à papier. Quant à Éloi, il tente désespérément de faire rentrer son arrière-train dans le chapeau, mais rien à faire, ça ne passe pas. C'est la cata. Pour la première fois, aucun des descendants de ces deux familles n'est en mesure d'assurer sa destinée. Anton est beaucoup trop timide pour parader. La seule idée que des dizaines de personnes vont le regarder suffit à lui donner envie de dégobiller. Quant à Éloi, il est trop costaud pour tenir dans un chapeau. Le spectacle est annulé, le public crie « remboursé !» Les familles sont mortifiées. Qui aurait pu prédire un tel fiasco? Eh bien, peut-être leurs parents, s'ils s'étaient donné la peine de demander leur avis à leur garçon. Le soir même, c'est cellule de crise. Les deux clans se sont entassés dans le salon des carafons. Au bout du canapé, Éloi et Anton se font tout petits. Ils se sentent coupables d'avoir tout fait rater et s'attendent à se faire gronder. Anton parce qu'il est bien trop timide pour faire le show, Éloi parce qu'il est bien trop gros pour rentrer dans un chapeau. Ils se disent qu'ils ont échoué là où leurs ancêtres avaient excellé. Et se préparent donc à entendre des « Mais qu'est-ce qu'on va faire de vous ?» et à promettre de faire des efforts. Éloi se voit déjà mis au régime forcé à base de carottes bouillies. Anton, quant à lui, s'attend à s'entendre dire qu'il doit dompter sa peur et s'obliger à affronter les centaines de pères dieux qui l'ont tant terrorisé. Car c'est souvent ce qu'on dit aux grands timides, de forcer sa nature et de jouer les durs. Comme si c'était aussi simple que ça, d'être un autre que soi. Mais rien de tout cela n'arriva. Car c'est rare, mais parfois, les adultes sont prêts à reconnaître qu'ils se sont trompés. Le papa d'Anton est le premier à s'exprimer. On a bien réfléchi et on a compris. Toi, Anton, tu es à l'évidence bien trop introverti pour faire de la magie et monter sur scène. Et tu en as parfaitement le droit. Quant à toi, Éloi, tu n'as pas à avoir honte de tes mensurations. Il n'y a rien de mal à être rond. Rien ne mérite que vous vous mettiez tous les deux la rate au courbouillon. Les yeux d'Anton et d'Éloi s'écarquillent. Alors voilà, complète la mère Mirepoix, on voulait vous demander pardon. Vous êtes libre de faire ce que vous voulez. Les parents peuvent décider de beaucoup de choses. Mais on n'a pas le droit de vous forcer à faire un métier juste parce que c'est celui qu'ont fait vos pépés et vos mémés. Anton et Éloi n'en reviennent pas. Ils vont pouvoir vivre leurs rêves cachés. Car il n'y a pas de saut métier ni d'obligation de respecter les traditions. Maintenant, ils peuvent l'avouer. Éloi voudrait être danseur de cabaret. Quant à Anton, son truc à lui, c'est le calcul mental. Il sera donc conseiller à la banque postale. Tous célèbrent cet heureux dénouement autour d'une gigantesque pizza au rutabaga. Une recette de famille du clan Mirepoix. C'est pas bon, mais on ne jugera pas. Et voilà, l'histoire est finie. Et maintenant, au lit.
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3: Et coucou les petites curieuses et les petits curieux, venez, on remonte loin, loin, loin dans nos origines.
4: Bonjour, je m'appelle Romane, j'ai 5 ans. Je voudrais savoir, on est tous de la même famille. On n'est pas tous de la même famille. Merci.
3: Eh ben ouais, en voilà une question, Romane, posée direct, bam. Alors Evelyne et Hier, vous qui connaissez la grande famille humaine, puisque vous êtes professeur en anthropologie génétique au Muséum National d'Histoire Naturelle, on est tous de la même famille ou on n'est pas tous de la même famille?
5: Alors ça dépend ce que t'entends par famille. Papa, maman, frère et sœur, bah non, on n'a pas tous le même papa et le même maman, quoi. Ça se saurait, quoi.

0: Mais par contre, oui, on est tous de la même famille. En fait, c'est facile, si tu remontes dans le temps, tu as 2 parents, 4 grands-parents, 8 arrière-grands-parents, 16 arrière-arrière-grands-parents, etc.
1: Après,
0: etc.
1: C'est les multiplications,
0: et
1: les
0: donc,
1: enfants,
0: c'est des multiplications à chaque fois par 2. Et on peut calculer qu'au moment de Charlemagne, je pense que tu connais Charlemagne, et ben, on estime que si on fait ce calcul, tu aurais eu 1000 milliards d'ancêtres.
1: Oh, 1000 milliards ?
0: Ouais, alors qu'à cette époque-là, il y avait sur l'ensemble de la planète, on était quelques millions. Ça veut donc dire qu'en fait, tes ancêtres, ils sont plusieurs fois dans les généalogies. T'as les mêmes ancêtres que les autres. Si tu veux, ton arrière-arrière-arrière-grand-mère, c'est peut-être aussi mon arrière-arrière-arrière-grand-mère. Et ton arrière-arrière-grand-mère par ta maman, c'est peut-être aussi ton arrière-arrière-grand-mère par ton papa. Donc, en fait, on est tous apparentés. Donc, on est tous, en fait, on est tous cousins, plus ou moins lointains. Et si on pousse même un peu plus loin, on peut regarder dans ton ADN et voir aussi que t'es cousin du chimpanzé. En fait, on descend tous d'une même cellule qui existait il y a des centaines de millions d'années. Donc, en fait, on est une immense famille d'êtres vivants. Et parmi les humains, en plus, on est tous cousins assez proche.
1: Alors, en sachant ça, Evelyne Heyer, en vous entendant, pourquoi certains se pensent supérieurs à d'autres humains ?
0: C'est une question vraiment compliquée. Il n'y a pas de raison. Ce que je veux dire, c'est qu'objectivement, on est tous cousins et il n'y a pas de gens supérieurs ou inférieurs aux autres. C'est ce qu'on appelle des rapports de domination. C'est-à-dire qu'en fait, si vous dites à quelqu'un que vous voulez dominer qu'il est moins bien que vous, vous justifiez le fait de le dominer parce qu'il est moins bien que vous. Vous dites, c'est normal, je suis supérieur, donc sois mon esclave, vu que toi, tu es inférieur.
1: Mais donc, ça n'a aucun fondement biologique. Et alors, petite question bonus, Evelyne Heyer, pourquoi, alors qu'on a finalement donc tous les mêmes ancêtres lointains, on dit qu'il ne faut pas faire d'enfants avec ses cousins ?
0: Alors, si on est trop apparenté, il ne faut pas faire des bébés ensemble parce que, en fait, dans votre ADN, il y a des mutations qui peuvent entraîner des maladies si vous les avez reçues à la fois de votre papa et de votre maman. Et ça, c'est beaucoup plus probable si vous êtes cousin germain, parce que des cousins germains, ils vont avoir un ADN qui se ressemble beaucoup. Donc, par hasard, il va y avoir des mutations qui vont être transmises à la fois par le papa et par la maman à l'enfant et qui peuvent entraîner des fortes maladies.
1: Et donc, à ceux qui se croiraient supérieurs ou plus légitimes que d'autres, n'oubliez pas, on est tous de la même famille. Salut les matelots !

0: Anatole, ça ne le dérangeait pas. Je me demande même s'il les entendait. Il était rêveur. Il était distrait. 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À échanger contre 3 billes et un paquet de chewing-gum. 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

0: père.
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0: Il était une fois un roi et une reine qui voulaient un enfant. Ils sollicitaient souvent les fées qui leur répétaient d'être patients. Comme ils s'ennuyaient en attendant, le roi et la reine faisaient aux fées des demandes toujours plus farfelues. Transformer des citrouilles en carrosses et des princes en grenouilles. Les fées en avaient assez. Quand enfin la reine s'aperçut qu'elle était enceinte, les fées crurent qu'elles auraient du répit. Mais non. Durant sa grossesse, la reine leur demanda les choses les plus abracadabrantes. Faire pousser des fraises en hiver, transformer des brocolis en chocolat. Les fées n'en pouvaient plus. Le bébé naquit enfin, un jour, à l'aube. C'était une petite fille. On la nomma Aurore. Le roi fit aussitôt appeler les fées pour qu'elles viennent prononcer leurs souhaits au-dessus du berceau. Il voulait pour sa fille toutes les qualités. Mais les fées ne répondirent pas à l'appel. Le roi s'impatientait.
1: Mais que font-elles ?
0: Il envoya son premier ministre, qui revint bredouille.
2: Messire, les fées sont en grève à cause de leurs conditions de travail. Voici le message qu'elles m'ont chargé de vous lire.
0: Cher roi, nous n'en pouvons plus de travailler nuit et jour, sans salaire, à des tâches qui n'ont aucun sens. Nous sommes donc actuellement en grève pour une durée illimitée. Cordialement, les fées. Le roi furieux envoya alors son deuxième ministre. Celui-ci ne réussit pas non plus à convaincre les fées récalcitrantes. Pire, l'insistance du roi acheva de les révolter.

0: Une seule finit par se présenter. La représentante du syndicat des fées. Elle était très fâchée contre le roi et prononça ces mots. Pour que vous compreniez ce que c'est que d'exercer son métier dans des conditions difficiles, voilà le don que je donne à votre fille. Elle ne dormira jamais. La princesse Aurore fut donc insomniaque à partir du jour de sa naissance. Et la fée avait dit vrai. C'est fatigant pour ses parents et ses nounous, une enfant qui ne dort jamais. Lorsqu'elle atteignit ses 18 ans, Aurore était épuisée. Elle se rendit alors chez la fée de son baptême, la suppliant de la recevoir. Celle-ci accepta de lui parler, parce qu'après tout, Aurore n'y était pour rien si son père s'était montré tyrannique avec les fées. « Que veux-tu, mon enfant, que je puisse exaucer ? Tu as le droit à un souhait. »
1: « Mon souhait, ô fée, est de pouvoir enfin me reposer. Je voudrais dormir au moins 100 ans. »
0: La fée sourit. « Très bien, ma toute belle. Tu peux aller te coucher. » Aurore rentra vite au château, s'allongea sur ses draps de soie, qui n'avaient jamais servi, et plongea délicieusement dans son premier vrai sommeil. Quel bonheur de pouvoir enfin rêver. La fée, qui au fond avait bon cœur, fit bien les choses. Pour ne pas que ses parents et son entourage vieillissent de 100 ans durant le long sommeil d'Aurore, elle endormit tout le monde. Puis, elle fit pousser un mur de ronces immense autour du château pour le protéger des invasions ennemies. Cent ans plus tard, un prince venu d'un royaume voisin arriva devant le château. Ce prince avait entendu les contes de fées et était bien décidé à délivrer la princesse de son sommeil centenaire. Armé de sa lance, monté sur son cheval, il réussit péniblement à franchir le mur de ronces, puis posa pied à terre et chercha dans tout le château la chambre de la princesse. Étonné, il traversa des couloirs emplis de toiles d'araignées et de personnes endormies. Finalement, tout en haut de la plus grande tourelle, il trouva la princesse, paisiblement allongée sur ses draps de soie. Il s'approcha d'elle doucement et lui parla ainsi.
2: « Salut, je suis un prince, je m'appelle Arthur, je ne sais pas si je suis charmant, mais je suis venu te délivrer. »
0: La princesse ne bougea pas. Pire, elle se mit à ronfler. Le prince se gratta la tête, ne sachant pas trop quoi faire, puis il se racla la gorge.
2: Bon, là tu es censé te réveiller et me dire « Oh mon prince est tombé amoureuse de moi et puis on est censé se marier et faire beaucoup d'enfants. Tu veux bien ouvrir les yeux s'il te plaît ?»
0: Comme la princesse ronflait de plus belle, le prince tenta le tout pour le tout. Il se pencha sur elle et l'embrassa. Elle ouvrit les yeux et se mit à crier.
1: « Mais qu'est-ce qui se passe ? Et puis qui êtes-vous d'abord ?»
0: Aurore était furieuse.
1: « Dans quel monde on embrasse une fille sans lui demander la permission ? Moi, je dormais super bien, j'avais rien demandé. »
0: Le prince était sincèrement désolé. Il se mit à genoux au pied du lit pour lui demander pardon.
2: « Je te présente mes excuses. Je n'aurais pas dû te réveiller de cette manière. »
0: Aurore bâilla, puis voyant qu'il était vraiment contrit, elle lui demanda.
1: « Je ne t'ai jamais vue au royaume. Qu'est-ce que tu fais ici ?»«
2: Je suis venue parce que mon père voulait que je délivre une princesse et que je me marie. »
0: Le prince éclata en sanglots. Ennuyée, Aurore lui répondit.
1: « Ne reste pas comme ça. Aide-moi plutôt à me relever. »
0: C'est qu'elle était toute pleine de courbatures d'être restée allongée 100 ans. Le prince tendit la main, Aurore s'étira, se frotta les yeux. Et c'est alors qu'elle aperçut son reflet dans le miroir. Elle poussa un cri de surprise. C'est qu'au réveil de ce sommeil centenaire, Aurore avait une drôle d'allure. Et oui, car lorsqu'on dort, les cheveux et les ongles continuent de pousser.
1: Oh là là ! Voilà que je ressemble à un mélange de Réponse et de la sorcière !
0: Par chance, le prince avait toujours sur lui une trousse de coiffeur, un coupe-ongles et une lime. Il lui proposa.
2: Je peux t'arranger ça, si tu es d'accord, bien sûr.
0: Aurore accepta avec soulagement. Le prince sortit de sa belle trousse les ciseaux, les peignes et les limes, son assortiment.

0: Aurore était bien d'accord avec lui. Et c'est vrai qu'en matière de coiffure et de manucure, le prince était très doué. Elle qui rêvait depuis toujours d'avoir les cheveux courts et les ongles bleutés. Quand tous les habitants du château se réveillèrent eux aussi, ils avaient tous et toutes besoin d'une bonne coupe et d'une manucure. Aurore eut soudain une idée de génie.
1: « Prince, si tu veux, tu n'as qu'à ouvrir ton salon de beauté ici. Personne ne viendra t'embêter avec des dragons à combattre et des princesses à délivrer. Je te promets que tu auras un grand succès. »
0: Le prince était fou de gratitude. Alors il mit de nouveau un genou à terre et il proposa à Aurore de l'épouser.
1: « T'es gentil, Arthur, mais on se connaît à peine. Tu ne voudrais pas plutôt qu'on devienne amis ?»
0: Le prince poussa alors un soupir de soulagement discret. Car en réalité, il n'avait pas plus envie de se marier que de combattre des dragons. Pour fêter le réveil de la princesse et de tout le château, et pour inaugurer leur nouvelle coupe de cheveux hyper stylée, on organisa une grande fête. Le roi invita des musiciens pour un concert de mandoline. Aurore s'ennuyait à mourir durant ce concert, car après toutes ces années à dormir, elle avait de l'énergie à revendre. Alors elle bondit sur scène et se mit à jouer de la mandoline comme une furie. Le prince se joignit à elle car il adorait chanter. Tout le monde se mit à danser, c'était un succès. Et c'est ainsi qu'Arthur et Aurore devinrent meilleurs amis et firent beaucoup de concerts super réussis. Et voilà, l'histoire est finie.
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1: Magnifique, ce programme de France Musique.
2: Les contes de la Maison Ronde, les fables de La Fontaine. Le lièvre et la tortue. Les animaux ne mentent jamais. En tout cas, pas à moi. Et pourtant, vous allez dire, c'est impossible. Ah, mais je vous connais, vous allez dire, oh là là, vous allez dire, qu'est-ce que c'est que cette fable? Eh bien, c'est une fable, justement, et d'après mes calculs, elle serait tirée d'une histoire vraie qui aurait eu lieu le 21 juin 1662 à 15h. Jean de La Fontaine passait par là, il observa la scène et la consigna dans ce poème.
3: Tu aimes les surprises, n'est-ce pas? J'ai un cadeau pour toi.
4: Un cadeau? Pour moi?
3: Ouais, enfin, c'est plutôt un jeu, une course, une histoire qui va vite.
4: Si c'est une course, je suis imbattable.
3: Oui, bah ça, on verra. Ça s'appelle le lièvre et la tortue.

0: Rien ne sert de courir, il faut partir à point. Le lièvre et la tortue en sont un témoignage. « Gageons, dit celle-ci, que vous n'atteindrez point sitôt que moi ce but. Sitôt, êtes-vous sage, repartit l'animal léger. Ma commère, il vous faut purger avec 4 grains d'hélébore. Sage ou non, je parie encore. » Ainsi fut fait, et de tous deux, on mit près du but les enjeux. Savoir quoi, ce n'est pas l'affaire, ni de quel juge l'on convainc.
1: Oui. Donc, si j'ai bien compris, c'est l'histoire d'un lièvre et d'une tortue qui veulent faire la course. La tortue défie le lièvre d'arriver là-bas aussi vite qu'elle. Vous savez ce que c'est, un lièvre? C'est un peu comme un lapin, mais avec des oreilles encore plus grandes.
0: Et donc le lièvre dit à la tortue: « Mais t'es folle ou quoi? T'es complètement siphonnée de la carapace !»
1: Mais la tortue pense qu'elle va, qu'elle peut gagner, et elle se met en place. Donc, il y a un lièvre à droite. Et une tortue à gauche.

0: Je suis pas certain que tu comprennes bien ce qui se passe. Je vais courir et je vais gagner. Je voudrais pas que tu te ridiculises, tu sais. On n'est pas obligé de faire cette course. Il y a aucune honte à renoncer maintenant. Surtout entre nous. Je cours tellement plus vite que toi. Je m'en voudrais de te ridiculiser.
1: Et donc, ce jour-là, la tortue dit au lièvre, sage ou non, je parie encore.
0: T'es pas un peu folle, non?
1: J'en sais rien, mais je te parie que je vais gagner cette course.
0: Comme tu voudras.

0: Tu es prêt? Et n'essaie pas de me déconcentrer avec tes mots bizarres.
1: Notre lièvre n'avait que 4 pas à faire. J'entends de ce qu'il fait lorsque, près d'être atteint, il s'éloigne des chiens, les renvoie aux calandes et leur fait arpenter les landes. Ayant, dis-je, du temps de reste pour brouter, pour dormir et pour écouter d'où vient le vent, il laisse la tortue aller son train de sénateur.
0: Se met en route. Le lièvre la regarde partir et il se dit « Si la tortue avance à cette vitesse-là, j'ai tout mon temps. Je vais aller faire une petite sieste. »

0: Bon, donc, il laisse la tortue aller son train de sénateur. Elle part. Elle s'évertue. Elle se hâte avec lenteur.
1: Mais où est le lièvre ?
0: Lui, cependant, méprise une telle victoire. Tient la gageure à peu de gloire. Croit qu'il y va de son honneur de partir tard.
1: Tu veux dire que le lièvre n'est pas encore parti ?
0: Ben non, il regarde les fleurs. Il broute. Il se repose. Il s'amuse à tout autre chose qu'à la gageure.

0: Mais les élans qu'il fit furent vains. La tortue arriva la première.
1: « Eh bien, lui cria-t-elle, n'avais-je pas raison? De quoi vous sert votre vitesse?
2: Moi, l'emporter.
1: Et que serait-ce si vous portiez une maison ?»«
0: C'est vrai, la tortue a gagné. Mais bon, je me demande si elle n'a pas un peu triché.
1: Quoi ?»«
0: Non, je dis, je tiens à la féliciter. »«
2: Ouais, je préfère ça. »

Telle est l'histoire du lièvre et de la tortue. Cette course, vous le savez, fut historique, puisque aujourd'hui, on en parle encore. Mais je viens d'apprendre que 20 siècles plus tôt, un certain Ésope, c'était un grec, se promenait dans son jardin et observa la même scène. Il en tira lui aussi une fable. On peut donc en déduire qu'un lièvre qui fait la course avec une tortue, c'est finalement

0: en quelque chose d'assez courant. 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
4: Et coucou les petites curieuses et les petits curieux, sortez les bottes.
5: Bonjour, je m'appelle Alice, j'ai 10 ans, je voudrais savoir comment les vers de terre creusent des galeries sous terre alors qu'ils n'ont pas de bras. Merci, au revoir.
4: Et j'adore ta question Alice, comment les vers de terre creusent des galeries sous terre alors qu'ils n'ont pas de bras? C'est clair qu'ils n'ont pas de bras, ils n'ont pas de pelleteuse, ils n'ont rien du tout les vers de terre. Qu'est-ce que vous en pensez Céline Pelosi, vous qui êtes chercheur spécialiste des vers de terre à Avignon?
6: Ils n'ont pas de pelleteuse, mais on les appelle les laboureurs du sol. Parce qu'en effet, ils creusent beaucoup de galeries. Alors, ils n'ont pas de bras, mais ils ont des muscles. Et ils ont des anneaux. Donc si Alice, tu regardes bien le corps d'un ver de terre, tu pourras apercevoir des petits anneaux. Et donc c'est la contraction successive des muscles qui sont à l'intérieur de ces petits anneaux qui permettent au ver de terre de se déplacer et de creuser des galeries. C'est ce qu'on appelle le mouvement péristaltique.
4: Péristaltique.
6: C'est la contraction successive des muscles du corps.
4: Il doit falloir une énergie dingue parce que la terre c'est très lourd quoi.
6: La terre est très lourde, il leur faut beaucoup d'énergie pour creuser et certaines espèces de vers de terre ont une musculature plus développée que d'autres. Par ailleurs, les vers de terre peuvent compter sur des petits poils qu'ils ont sur chaque anneau pour s'accrocher et ce qui leur permet en fait de se cramponner et d'arriver à avancer dans le sol.
4: Mais est-ce qu'on arrive à savoir, à mesurer la durée que met un vers de terre par exemple pour creuser une galerie de 50 cm?
6: Ça peut être très rapide. Par contre, si le sol est compacté, ça va être difficile. S'il a du mal à s'introduire dans le sol, s'il n'y a pas de trou, il va avoir du mal à se glisser dans les trous du sol et donc il faudra uniquement consommer la terre, donc l'avaler, pour pouvoir avancer. C'est aussi une manière pour eux de créer des galeries. Ils consomment la terre et ils la recrachent par l'anus.
4: Ils la mangent pour pouvoir creuser.
6: Ils la mangent pour pouvoir creuser, mais ils peuvent aussi s'introduire dans les vides du sol. Alors, je t'invite Alice à aller récupérer des vers de terre, à le redéposer à la surface du sol et tu verras que ça peut aller très vite. C'est-à-dire que en moins de 2 minutes, il a complètement disparu de la surface sur laquelle tu l'avais posé. Et je dirais que s'il est vraiment motivé pour parcourir 1 mètre en profondeur, il peut mettre quelques minutes, je dirais moins d'une heure. Ça peut être très rapide.
4: Ah ouais, bon, en sachant qu'il ne faut pas trop les embêter non plus, hein, trop jouer avec les vers de terre.
6: Il ne faut pas trop les embêter, mais j'encourage tous les enfants à les observer.
4: Et pourquoi il y en a qui les creusent dans un sens horizontal, d'autres qui les creusent en vertical? Qu'est-ce qui détermine ça? Quelle est la différence?
6: Alors, les vers de terre vont avoir des habitats différents et des préférences d'aliments différentes. C'est-à-dire que certains vont préférer consommer une matière organique qui va tomber à la surface, des feuilles mortes, donc très fraîches, peu décomposées, alors que d'autres vont préférer ingérer une matière organique qui est déjà pré-décomposée dans le sol.
4: Ah, donc eux, ils seront profonds?
6: Exactement. Ceux qui vont préférer manger la matière organique du sol seront trouvés plus en profondeur et ils vont se déplacer plutôt à l'horizontale. Alors que les vers de terre qui vont manger la matière organique qui est à la surface, eux, ils vont plutôt se déplacer verticalement. Ils vont aller chercher cette matière organique, ils vont l'incorporer dans le sol, dans leur galerie.
4: Fascinant monde parallèle, mais bien réel, hein, et donc à protéger. Salut les matelots!
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2: Quelle bestiole as-tu choisi?
3: Qu'est-ce qui peut gratter comme ça? Ça vient de sous la terre. Mais bien sûr, c'est la taupe!

0: Eh, mais c'est la grande évasion là-dessous. Tiens, j'aperçois un petit museau au milieu de cette motte de terre. Et, oh la voilà, je la reconnais avec son poil noir et soyeux. Elle fait la taille d'un petit chat. Salut la taupe! C'est pas trop dur de creuser des galeries avec ton museau?
1: Erreur, mon vieux! C'est avec mes deux pattes avant que je creuse. Et elles sont parfaites pour ça, puisqu'elles sont en forme de pelle. Mon museau me sert plutôt à trouver de la nourriture. Enfin, quand il y en a, parce qu'ici, c'est la misère. Il n'y a rien à se mettre sous la dent dans ce jardin. Pas à l'ombre d'une protéine. Ni ver, ni lombric, ni cochenille ou limace. Pas même une petite larve, que des racines. Oh, que de la bouffe végane et ça, pff, c'est pas mon truc.
2: Les taupes dépensent beaucoup d'énergie à creuser leur tunnel sous la terre. Il faut donc qu'elles alimentent leur corps en permanence. Si elles s'arrêtent de manger ne serait-ce qu'une demi-journée, elles meurent.
1: Oh, tout ça m'inquiète d'autant plus que je commence vraiment à fatiguer là. Creuser, ça pompe déjà beaucoup d'énergie, alors t'imagines avec des bébés dans le ventre. Oh, je suis affamée.
2: La gestation de la taupe est assez rapide. En 4 semaines, la femelle peut accoucher de 3 à 5 petits. Si elle veut pouvoir les allaiter tranquillement avant qu'ils prennent leur indépendance, elle doit trouver un endroit vraiment calme.
1: On a un tunnel sous la Manche. Il n'y a vraiment rien à grignoter par ici. Je ne sens rien du tout. Et pourtant, je peux te dire que j'ai un super flair. Je peux sentir un ver immobile à travers 10 cm de terre. Oh, mais c'est pas vrai! Oh, c'est lui, là, le jardinier, mon pire cauchemar. Oh, je l'entends marcher au-dessus de moi. Mais qu'est-ce qu'il a encore trouvé pour me pourrir la vie? Oh, berk, de la naphtaline! Oh, empoisonneur!
2: La taupe a très mauvaise réputation auprès des amateurs de jardin, parce qu'elle ravage leur pelouse. En creusant des galeries souterraines pour trouver leur nourriture, elles déplacent de la terre qu'elles évacuent en l'expulsant vers l'extérieur. Résultat, le jardin est parsemé de taupinières et de petits monticules de terre qui lui confèrent des allures de champ de bataille. Les amateurs de jolis jardins bien plats rivalisent d'ingéniosité pour se débarrasser de celles qui creusent ces trous. La taupe. Eh ben, j'ai l'impression qu'aujourd'hui, sur terre et sous terre, c'est la guerre.
1: Ouais, c'est la guerre. Ils sont quand même stupides d'essayer de nous déloger ces pelousophiles en herbe. Parce que mes galeries ont un effet drainant. Je suis une militante active de la bioturbation, du remaniement des sols, du mélange des sédiments. Et tout ça, c'est que du positif pour leur jardin. Alors, tu devrais plutôt me dire merci, l'empoisonneur.
2: En creusant, la taupe participe en effet à l'aération et l'amélioration des jardins, car elle élimine les bestioles qui viennent squatter les galeries abandonnées. Sans taupe, le jardin serait sans doute envahi et ravagé par les insectes.
1: Bon, j'abandonne la partie ici. Ce jardinier me pourrit la vie et m'empêche de creuser tranquille. Allez hop, demi-tour. C'est pourtant pas compliqué à comprendre. J'arrêterai d'évacuer de la terre quand j'aurai fini de creuser mon habitat. Il est marrant, lui. Toute cette terre remuée, faut bien que je la mette quelque part. On se croirait dans Top Gun. Hier, il a mis du purin de sureau, de l'oignon et de l'ail sur mes taupinières. Tout ce que je déteste. Un vrai poison pour mes papilles.
0: Avec tous ces mouvements de va-et-vient pour trouver une échappatoire, la pauvre taupe est très affaiblie. Il va falloir qu'elle trouve vite une solution pour manger quelque chose, sans quoi elle ne pourra plus avancer.
1: Ne me dites pas que je vais finir ma vie dans ce trou. Ce serait trop bête. Et allez, ça recommence. Il ramène son chien maintenant.
0: Ah, elle se met à gratter. Elle s'affole et pousse des petits cris perçants. Elle prend son courage à deux pattes et rebrousse chemin. Elle gratte la terre et lutte pour se déplacer. Elle semble à bout de force.
1: Oh, ce serait topissime que ce jardinier cesse de me harceler. Parce que là, la situation est critique. J'ai bientôt fini ma réserve de vers de terre. Il faut vite que je passe à table. Sans quoi, c'est ma tombe que je vais creuser. Allez. Demi-tour.
2: La taupe n'a aucun mal à faire des allers-retours dans ses galeries étroites. Son poil noir pousse perpendiculairement à sa peau, ce qui fait qu'il ne fait jamais obstacle à sa progression, qu'elle parte en marche avant ou en marche arrière. Sauf que là, ce ne sont pas les obstacles qui posent problème, mais son état de taupe en gestation. Elle faiblit à vue d'œil. Ah, quelque chose se passe. Elle s'est arrêtée.
1: Nom d'un petit menti.

0: Elle est constamment obligée de retourner sous terre pour se protéger. Heureusement qu'elle a de la ressource, parce que respirer au fond de ces tunnels, ça n'a pas l'air fastoche. L'air y est pauvre en oxygène. Mais la taupe est dotée d'un appareil respiratoire hors norme, avec des poumons gigantesques. Son sang contient deux fois plus d'hémoglobine que celui des autres bestioles. Respirer sous terre n'est donc pas un problème pour elle.
1: Non mais qu'est-ce qu'il croit, l'horticulteur ? Qu'il a tous les pouvoirs ? Déjà qu'il raconte n'importe quoi à notre sujet, comme quoi nous serions hémophiles et qu'en cas de saignement, l'écoulement ne pourrait pas s'arrêter ou très difficilement. Alors, qu'est-ce qu'ils font ces meurtriers de jardiniers ? Je te le donne en mille. Ils mettent tout un arsenal d'objets coupants dans nos galeries.
0: L'hémophilie de la taupe est une légende urbaine, enfin, une légende de campagne plutôt. Une histoire certainement due au fait qu'on a parfois trouvé des taupes mortes après des combats entre mâles qui avaient tout l'espace entre la peau et le corps rempli de sang, ce qui n'est pas synonyme d'hémophilie.
1: Moi aussi j'ai des gadgets et des armes taupes secrètes.
0: L'un de ces super gadgets, ce sont ces larges pattes avant, qu'on appelle polydactyles, car elles comportent 6 doigts chacune. Polydactyle, ça vient du grec poly, nombreux, et dactyle, doigt. Elles sont orientées vers l'extérieur et recouvertes de cornes. Très pratiques pour creuser. Elles doivent en partie leur efficacité à un secret. L'un des os du poignet est allongé en faucille et forme presque un sixième doigt. L'os sésamoïde falciforme, qui ressemble à une faux.
1: Ce jardinier ne sait pas que je suis enceinte, sinon j'ose espérer qu'il serait plus clément. Oh, j'en peux plus. Je suis au bout de ma vie. Je ne survivrai pas à un nouvel assaut de sa part. Je vais finir en taupenade. Non, une taupe au top ne peut pas se laisser abattre. Je vais mettre les bouchées doubles. Oh! Je n'ai pas envie que mes taupinots naissent au milieu des poils de chien ou autres pièges à ultrasons. Je veux qu'ils aient une vie normale. Il faut que je trouve un endroit plus calme pour mettre bas. On n'accouche pas sur un champ de bataille. J'avais entamé une galerie un peu plus loin dans le jardin, sous le gros noisetier. Ah, je vais la terminer. Ce sera plus calme. Ah oui, je le sens bien. C'est tip-top ici. Et ça sent bon, la noisette. Je vais pouvoir mettre bas. Salut l'humain. Et bonjour là-haut.
2: Salut la taupe.
0: La taupe est un mammifère fouisseur dont les pattes avant ressemblent à des petites pelles. Munies de 6 doigts recouvertes de cornes, elles sont adaptées à la fouille sous terre. Comment appelle-t-on ces pattes munies de plusieurs doigts ? Polydactyle ? Polytextile ? Ptérodactyle ? Oui, bravo, c'est bien polydactyle. Top of the taupe ! C'était bestiolement génial.
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1: Je suis Olma, la machine de la connaissance. Je vis dans la banque de la vie avec mon gardien Mathieu et sa fidèle Philippine.
2: Tue-toi, Philippine.
1: Nous sommes embarqués dans une aventure
2: où la science est notre seule chance. J'en connais une qui a besoin de sortir. Allez, viens, Philippine, on va prendre l'air. Mais je prends le fusil au cas où. Oh, regarde ça, il neige. Tout est blanc, c'est magnifique. Et je crois que c'est notre invitée qui arrive, Nathalie Palanque de la Brouille. Bah, il y a quelqu'un avec elle?
3: Bonjour Mathieu.
2: Bonjour Nathalie.
3: J'ai rencontré ce monsieur sur la route.
2: Bonjour.
4: Salutations, jeune homme. Je me présente, colonel von Spunz, président, fondateur et actionnaire majoritaire de Charbon 3000. Charbon 3000, du charbon jusqu'à l'an 3000.
2: D'accord.
4: Permettez-moi de vous dire que votre fusil est complètement nul.
2: Ok.
4: Regardez le mien. Exterminator 7008, semi-automatique à lunettes de visée infrarouge. Avec ça, je peux abattre une famille d'ours à plus de 2 km.
2: Mais vous êtes complètement fou.
4: Non, je suis colonel. Mais retenez votre sale bête.
2: Philippine, enfin, on ne fait pas pipi sur le colonel von Spunz.
4: Je n'ai jamais vu ça. Vous entendrez parler de moi. Parole de Spunz, de von Spunz.
2: Oui, oui, d'accord. Au revoir, monsieur.
4: Colonel.
2: Voilà, c'est ça. Au revoir, colonel. Allez, entrez, Nathalie. Sinon, vous allez terminer en surgelé. Dites-moi, qu'est-ce que vous lui avez dit à ce drôle de type?
3: Eh bien, que je venais rencontrer Olma.
2: Oh non! Mais Nathalie, c'est un secret. Personne ne doit savoir qu'Olma existe. Surtout pas le patron d'une entreprise de charbon.
3: Je suis désolée, je ne savais pas.
2: Croisons les doigts pour que ce ne soit pas grave. Olma nous attend dans le salon. Allez, suivez-moi.
1: Bonjour.
3: Bonjour, Olma.
2: Olma, je te présente Nathalie, qui est physicienne. Et elle va nous parler d'un des phénomènes les plus extraordinaires de l'univers. Est-ce que tes nanoneurones ont déjà entendu parler des trous noirs?
1: Après une rapide recherche, je constate que je manque d'informations à ce sujet.
2: Nathalie, installez-vous sur notre canapé.
3: Là, à côté du poêle?
2: Oui. Allez-y, réchauffez-vous.
1: Nathalie, qu'est-ce que vous étudiez exactement?
3: J'étudie l'univers. J'essaye de comprendre comment l'univers s'est formé, comment il évolue, de quoi il est constitué. J'étudie la matière noire en particulier, qui est une composante importante dans l'univers. Et pour l'étudier, j'observe des quasars. Ce sont les sources de phénomènes absolument extraordinaires, d'une violence totalement inouïe. Les quasars sont si brillants qu'ils sont les astres les plus lointains que l'on peut observer dans l'univers. Comme la lumière qui nous vient de ces quasars a parfois voyagé pendant 12 milliards d'années, grâce à l'étude des quasars, on peut étudier l'univers quand il était très jeune.
1: Mais alors, Nathalie, vous voyez dans le passé ?
3: C'est comme, imagine, tu viens de quitter tes copains qui sont restés dans la cour d'école. Tu as marché pour rentrer chez toi une bonne demi-heure et tu sais que quand tu étais avec tes copains, tu jouais aux cartes. Tu arrives chez toi et ta maman te demande « Mais qu'est-ce que font tes copains à l'école ?» Et tu peux leur dire « Ben, ils jouent aux cartes. » Mais c'est pas vrai, ils jouaient aux cartes il y a une demi-heure. En fait, tu sais ce que faisaient les copains il y a une demi-heure, parce que toi, il t'a fallu une demi-heure pour rentrer. Ben, les quasars, c'est pareil. On sait ce qu'ils faisaient il y a 12 milliards d'années. Et donc, pour les observer, je me rends dans des observatoires, sur des sites où on n'a pas de pollution lumineuse qui nous proviendra des villes, où il y a extrêmement peu de nuages, où il y a très peu d'atmosphère. Un peu comme ici, au Spitzberg, les conditions d'observation seraient absolument extraordinaires.
2: Et Nathalie, est-ce qu'on pourrait voir des quasars d'ici?
3: On pourrait voir des quasars, mais il faut des télescopes très puissants, parce que les quasars sont des objets extrêmement lointains. Et donc, il faut vraiment des télescopes perfectionnés pour pouvoir observer des quasars. Mais ça ne vous dit pas ce que sont des quasars.
1: Et alors?
3: Les quasars, ce sont des galaxies qui abritent en leur cœur un trou noir géant. C'est un trou noir tellement massif, des millions de fois plus lourd que le Soleil. Et donc ce trou noir aspire la lumière, aspire la matière, aspire toute la galaxie qui est autour de ce trou noir. Et cette matière qui tourne autour du trou noir tourne de plus en plus vite, chauffe et émet en chauffant une lumière tellement importante que c'est ce que l'on voit. Ce n'est pas le quasar qu'on voit, ce n'est pas le trou noir, mais c'est cette matière qui chauffe et qui émet de la lumière très intense jusqu'à ce que cette matière tombe dans le trou noir et s'éteigne à tout jamais.
1: Quelque chose qui aspire la lumière, c'est quelque chose qui aspire toutes les belles choses. Et ça, c'est terrifiant. Mais c'est très dangereux s'il y a des trous noirs partout dans la galaxie et qu'ils peuvent aspirer la matière.
3: Alors, il faut comprendre que le trou noir est un phénomène très dangereux, mais très dangereux pour la matière qui s'en approche beaucoup, de trop près. Parce qu'en fait, expliquons ce qu'est un trou noir. Un trou noir, c'est un astre de densité extrême. Alors, la densité, c'est la façon dont la matière est tassée au sein de cet astre. Pour un trou noir, on pense que la densité, donc la façon dont cette matière est tassée, est infinie. Donc, c'est quelque chose de pas naturel. C'est beaucoup plus fort que tout ce que l'on peut avoir dans n'importe quelle autre étoile. Donc, cette densité infinie au cœur du trou noir, ça crée une force d'attraction du trou noir qui est très importante. Mais cette force d'attraction, c'est pour les objets qui se déplacent près du trou noir. Et donc, toute la matière qui passe près d'un trou noir va être aspirée par le trou noir. Et quand on parle de matière, ça peut être du gaz, ça peut être des planètes, ça peut être jusqu'à d'autres étoiles pour les gros trous noirs. Même des grosses étoiles peuvent être aspirées et tomber dans un trou noir.
2: Mais notre Terre, elle pourrait être aspirée par un trou noir ?
3: Alors, ça dépend où est le trou noir, ça dépend de la taille du trou noir et ça dépend surtout s'il est proche ou pas de la Terre. Et ce que l'on pense aujourd'hui, c'est qu'il n'y a pas de trou noir suffisamment proche de la Terre pour que la Terre ait un risque de tomber dans un de ces trous noirs.
2: Moi, ça me donne envie de faire quelque chose. Regardez, Nathalie. Si j'ouvre le robinet ici dans ce lavabo, est-ce que l'eau est aspirée comme dans un trou noir ?
3: C'est effectivement une bonne image. L'eau tombe dans le lavabo comme la matière va tomber dans le trou noir. Parce que effectivement, pourquoi est-ce qu'un trou noir s'appelle trou noir ? D'abord, il y a le mot trou, parce que effectivement, toute la matière qui s'approche de trop près d'un trou noir va tomber inéluctablement à l'intérieur du trou noir et ne jamais en ressortir, tout comme l'eau ne ressortira pas du lavabo. Et maintenant, noir, pourquoi noir ? Eh bien, parce qu'un trou noir n'émet aucune lumière. Le trou noir, par lui-même, est totalement invisible. Il aspire tout, mais il n'émet absolument rien. Il n'émet pas de matière et il n'émet pas de lumière. Même la lumière tombe dans le trou noir et n'en ressort absolument jamais.
2: Ça me fait tellement peur que je vais fermer le robinet tout de suite.
1: Je veux voir à quoi ressemble un trou noir. Direction la salle de l'espace.

0: observation trou noir.
1: Mais on ne voit plus rien.
0: Je n'ai jamais vu un noir aussi profond.
2: Qu'est-ce que ça veut dire quand tu deviens toute noire, toi, Olma ?
0: Je ne deviens jamais noire. Noir, ce n'est pas une couleur. Nathalie, si les trous noirs engloutissent la lumière, comment est-ce qu'on les voit ?
3: Effectivement, un trou noir est invisible, c'est ce qu'on vient de dire. Mais il est invisible que s'il est tout seul. Un trou noir isolé est invisible. S'il y a un trou noir dans l'espace au-delà de notre système solaire et qu'il n'y a rien autour de lui, on ne le verra pas. Mais les trous noirs, en général, ne sont pas seuls. Ce n'est pas le trou noir géant que l'on voit, mais c'est la matière qui tombe dans le trou noir, qui s'échauffe, qui brille avant de tomber dans le trou noir. De la même façon, on peut se rendre compte de l'existence d'un trou noir en étudiant l'effet qu'a ce trou noir sur les objets qui gravitent autour de lui, sur les planètes, sur les étoiles. Et c'est par exemple ainsi que l'on a pu découvrir qu'on a un trou noir supermassif au cœur de notre propre galaxie, la Voie lactée.
2: Et est-ce qu'il a un nom, ce trou noir ?
3: Absolument. Notre trou noir s'appelle Sagittarius A étoile.
0: Zoom sur Voie lactée. Zoom sur constellation du Sagittaire, centre de la Voie lactée.
2: Ça y est, Nathalie, on voit Sagittarius à étoile.
3: Et on l'a découvert en étudiant pendant plus d'une dizaine d'années le mouvement d'étoiles qui tournaient autour du centre de notre galaxie. Ce sont des étoiles qui tournent autour d'un centre absolument invisible, extrêmement dense, mais dont les lois de la physique ont pu nous permettre de caractériser cet objet. Et c'est ainsi qu'on a pu découvrir un trou noir supermassif de 4 millions de fois la masse du Soleil qui est au cœur de notre propre galaxie.
0: Zoom, Sagittarius à l'étoile.
2: C'est vrai, là où est le trou noir, on ne voit rien du tout. C'est juste un noir très très intense. Mais regarde ce qu'il y a autour.
0: Des étoiles qui tournent. Et c'est grâce à ces étoiles que l'on sait que Sagittarius A étoile est là. Nathalie, qu'est-ce qui se passerait si on tombait dedans ?
3: Imaginons un voyageur qui est en partance pour un trou noir. Il s'approche du trou noir, sa vitesse augmente au fur et à mesure qu'il est de plus en plus près du trou noir. On a parlé de la force gravitationnelle, donc la gravité du trou noir qui est très intense quand on s'approche du trou noir. Et qu'est-ce qui se passe alors ? On suppose que ce voyageur tombe les pieds en premier, par exemple. Les pieds sont plus près que la tête du trou noir lui-même, et donc les pieds subissent une attraction provenant du trou noir beaucoup plus importante que la tête. Et c'est un peu ce pauvre voyageur, il va avoir l'impression qu'on a accroché à ses pieds plusieurs tonnes, plusieurs camions qui tirent les pieds vers le trou noir, et donc il va se retrouver complètement étiré comme un spaghetti. C'est une fin que je ne lui envie pas.
0: Ma question va vous paraître bizarre, mais est-ce que si on entre dans un trou noir, on peut arriver dans un autre monde ?
3: Ce n'est pas une question bizarre. C'est une question que l'on se pose souvent. Que se passe-t-il quand on tombe dans un trou noir ? Alors là, c'est le mystère le plus total. Parce que toutes les lois de la physique que l'on connaît aujourd'hui, qui peuvent expliquer comment le trou noir agit sur l'espace autour de lui, sur les déformations de l'espace et du temps, ne sont plus valables à l'intérieur du trou noir. Donc là, on n'est plus dans le domaine de la science, mais on est dans le domaine de la science-fiction. On peut tout imaginer pour ce qui se passe à l'intérieur d'un trou noir. On peut imaginer que le trou noir est une porte ouverte vers d'autres mondes. On parle de trou de ver dans ces cas-là, où le trou de ver serait une sorte de passage entre notre monde et un autre monde. Mais c'est de la science-fiction, on n'a aujourd'hui aucune preuve de ce qui se passe une fois que l'on est tombé à l'intérieur d'un trou noir.
0: Peut-être qu'il y a un monde quelque part où je suis un être humain.
2: Peut-être, Olma. Mais ici, tu es quelqu'un d'extraordinaire. Et ça, pas besoin de passer par un trou noir pour le savoir.
0: Alors je reste. Merci, Mathieu.
2: Nathalie, Olma va vous raccompagner vers la sortie. Attendez-moi une minute, je dois vérifier quelque chose. Et cette fois, c'est moi qui vais vous emmener à votre hôtel.
3: D'accord. À tout de suite.
2: J'ai une inspiration subite. Pour une fois, c'est celui qui sera dans la Lune qui trouvera son chemin. Et si c'était dans la salle de l'espace que se trouvait la solution de l'énigme de mon grand-oncle ? Je vais pouvoir vérifier ma théorie. Zoom, Voie lactée. Zoom, système solaire. Zoom, planète Terre. Zoom, Lune. Voyons voir si la solution de l'énigme se trouve ici. Sur la face de la Lune que l'on connaît, je ne vois rien de particulier. Mais regardons l'autre face. Rotation face cachée de la Lune. Là, sur la face cachée de la Lune, de la salle de l'espace, il y a un message écrit, comme si les cratères dessinaient d'immenses lettres. La vie
4: est une partie
2: de poker.
0: La vie est une partie de poker.
2: Le jeu de piste continue, et je suis sûr qu'il me mènera jusqu'au secret du niveau moins 16. 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
3: Et coucou les petites curieuses et les petits curieux. Oh, le roi soleil est là.
4: Bonjour, je m'appelle Pierre, j'ai 10 ans et je voudrais savoir si Louis XIV dormait allongé ou assis. Au revoir.
3: Et merci Pierre pour cette question. Dis donc, c'est vrai, est-ce que Louis XIV dormait allongé ou assis? Bon, j'espère pour lui qu'il dormait plutôt allongé, mais Mathieu Davignat, vous allez pouvoir nous expliquer puisque vous êtes historien et directeur du centre de recherche du château de Versailles.
5: Bonjour Pierre. Eh bien, Louis XIV dormait plutôt assis.
3: Ah bon?
5: Alors oui. Parce que la position allongée, c'est la position du mort. Ce n'est qu'au 19e siècle qu'on va plutôt s'allonger sur les lits. Mais Louis XIV, tout comme ses contemporains, s'endormait. Alors, semi-assis, semi-allongé, en tout cas, on a plusieurs oreillers dans le dos.
3: Donc, il a quand même un lit.
5: Il a quand même un lit. Et Louis XIV dort dans une chambre qui est assez particulière. Pour ceux qui vont visiter le château de Versailles aujourd'hui, elle est au centre du palais. Alors, c'est un peu le hasard, hein. Même si ça tombe bien qu'elle soit au centre du palais. C'est la 7e chambre à peu près à coucher de Louis XIV. Il faut savoir que normalement, le roi se lève en public. C'est-à-dire que le matin, il y a une cérémonie qu'on appelle la cérémonie du lever et les gens qui sont autorisés à venir voir le roi, ce sont des gens assez importants qui ont été introduits à la cour et le roi est dans son lit, on commence à l'habiller, etc.
3: Devant et les gens viennent voir comment
5: public.
3: Il se lève.
5: C'est un spectacle. Et auparavant, il y avait cette chambre qui était une chambre qu'on appelait de parade, c'est-à-dire officielle, et normalement, il y avait une autre chambre qui était la véritable chambre à coucher. Sauf que Louis XIV, il en a marre de bouger d'une chambre à l'autre, donc il fait tout dans la même chambre à partir de 1700. Et il est tout seul dans sa chambre, parce que c'est lui qui va chez la reine quand il a besoin d'aller voir la reine. Alors seul, il n'est pas vraiment seul, parce qu'à côté de lui, à sa droite, il a ce qu'on appelle son premier valet de chambre de quartier, c'est-à-dire celui qui est là en service pour 3 mois. C'est pour ça que ça s'appelle un quartier, parce qu'ils étaient 4. Et donc, il en fallait 4 pour faire les 12 mois de l'année.
3: Et le valet de chambre dort à côté de lui
5: oui.
3: La nuit.
5: C'est lui qui, le soir, ferme la chambre avec les verrous intérieurs. Il prend le mot de passe du roi. C'est-à-dire que si on a besoin de déranger le roi la nuit, on frappe. Mais il faut donner le mot de passe. Le mot de passe est donné au capitaine des gardes du corps. Et pour déranger le roi la nuit, il est là pour réveiller le roi en cas de besoin. Et surtout, il est là si le roi a besoin de se déplacer, s'il a une petite fringale, c'est-à-dire s'il a faim.
3: Mais ça veut dire qu'il ne dort pas, lui, le valet, pendant que le roi dort?
5: Si, le valet dort, mais il a un cordon qui est relié à son poignet et l'extrémité du cordon va jusqu'au lit du roi. Et si le roi se réveille, il tire dessus, comme ça, pour réveiller le valet de chambre, qui évidemment se réveille et exécute les ordres du roi. Alors, il faut savoir que le roi se promène de temps en temps la nuit pour aller voir des dames, de la faveur ou des choses comme ça.
3: Et donc le valet l'accompagne.
5: Le valet l'accompagne, revient dans la chambre et puis vient le chercher le matin, soit dans la chambre de la reine, soit dans la chambre de quelqu'un d'autre, etc., pour le ramener, pour le lever officiel le matin.
3: Donc ils connaissent tous les secrets, ces valets, en fait.
5: Ils connaissent tous les secrets et surtout, on peut imaginer que le soir, au moment du coucher public, ils ne s'endorment pas tous les deux directement et qu'ils doivent se parler de pas mal de choses. Et c'est vrai que ce sont des personnages extrêmement importants dans la mesure où ils s'occupent de l'aspect le plus intime du roi. Ils sont proches du roi, ce qui leur permet évidemment de faire tomber sur eux et leur famille de nombreuses grâces et bienfaits.
3: Et même s'il s'endormait à moitié assis, le roi bougeait la nuit, hein, comme tout le monde, et donc se retrouvait certainement allongé. Mais ça, il n'y a que le valet qui le sait. 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
1: Depuis plus de 200 ans, une étrange femme habite le musée du Louvre. Immobile, privée de ses deux bras, été comme hiver, elle trône majestueusement à demi nue. Ça alors ! N'a-t-elle jamais froid ? Est-elle allergique à la laine ? Pourquoi ne porte-t-elle pas un petit chandail ? Ou bien une écharpe ? Eh bien, ce serait très surprenant dans sa situation. Cette femme est une statue de marbre blanc, étincelant, aussi fin et délicat que la peau. À voir sa taille, plus grande que celle d'un simple mortel, il s'agit visiblement d'une déesse. Mais laquelle ? D'où vient-elle ? Parle, mystérieuse femme de pierre, réponds-nous. Où as-tu planqué tes deux bras ? Mais la belle, hélas, toujours reste de marbre. A-t-elle peur ? Quelqu'un l'empêche-t-elle de parler ? Lorsqu'un témoin de l'histoire refuse de causer, tu le sais bien, nous n'avons pas 36 solutions. Et encore moins.

0: 37. Nous devons enquêter. Tout au sud de la Grèce, au milieu de la mer Égée, se cache une île volcanique, arrosée de soleil, caressée par les vents. Ce lieu splendide porte un nom, l'île de Milo. Nous sommes en 1820, c'est le mois d'avril. Yorgos Kantrokas est un paysan d'environ 40 ans qui a besoin de grosses pierres pour construire le mur de sa nouvelle maison. Aucun problème! Des pierres! Yorgos sait exactement où en trouver. Il y a très longtemps, durant l'Antiquité, l'île abritait une splendide cité grecque dont il reste aujourd'hui de belles ruines. C'est là que Yorgos décide de planter sa pelle. Notre homme se met au travail de bonne heure. Au même moment, Olivier Voutier, un ambitieux élève officier de la marine française, se promène dans les environs. S'il visite l'île si tôt ce matin, c'est qu'il espère y faire une fabuleuse découverte. D'un pas décidé, le jeune homme se promène près de l'ancienne cité antique. Il balaie le paysage des yeux. Son regard est aiguisé, prêt à détecter le moindre petit trésor, lorsque...
1: Oh, mais qu'est-ce que c'est que ça?
0: Un drôle de bruit perturbe ses recherches.
2: Mais c'est pas vrai! Il n'y a pas moyen de travailler tranquillou sur cette île paradisiaque!
0: Ce bruit, c'est l'appel de Yorgos qui creuse et creuse encore avec entrain en chantonnant! Mais oui! Il est de fort bonne humeur! Ronchon, Voutier s'approche de la Seine. Là, tout près du paysan grec, un gros morceau de pierre attire son attention. Il s'approche d'un peu plus près.
2: Waouh! Et si je la tenais enfin, ma fabuleuse découverte?
0: Bingo! Ce que Yorgos vient de sortir de la terre n'est pas une simple pierre. Non, c'est un magnifique buste de femme. La poitrine nue, le visage est infiniment gracieux. Les cheveux coiffés en chignon. Voutier, bondit!
2: C'est la moitié d'une statue de femme. Où se cache le reste du corps? Monsieur, 100 pieds 7 si vous continuez à creuser.
0: Yorgos accepte. La récolte est excellente. Les jours qui suivent, d'autres morceaux sont découverts, parmi lesquels deux fragments de bras, une main tenant une pomme et un grand bloc représentant deux jambes drapées dans un superbe tissu qui tombe négligemment des hanches jusqu'aux pieds.
2: La voilà! C'est la deuxième partie de la statue.
0: Éclairé par le soleil du soir, Voutier contemple tous les morceaux.
2: Qui es-tu, femme de pierre? Sans doute une déesse, mais laquelle?
0: Qui est-elle, en effet? Et ces deux fragments de bras? Et cette main tenant une pomme, retrouvée tout près du buste et des jambes? Est-ce qu'ils lui appartiennent? Pour l'instant, impossible à dire.
2: Oh, qu'est-ce que ça peut faire après tout? La seule chose qui compte, c'est la gloire que tu vas m'apporter. Il suffit que je parle de toi à la bonne personne.
0: À toute vitesse, il court prévenir le vice-consul français de Lille. À son tour, ce dernier envoie un courrier express à l'ambassadeur de France, le marquis de Rivière. L'ambassadeur saute de joie.
3: Oh, excellente nouvelle. Ah, une belle statue grecque, 100% authentique, tout droit venue de l'Antiquité. Voilà qui grandira le prestige de la France.
0: Oui, mais... comment la ramener au bercail? À cette époque, toute la Grèce est sous la domination de la Turquie, qui est alors un empire... l'Empire ottoman. Faire affaire avec les Ottomans, n'est pas facile. Mais allez, ça se tente. L'ambassadeur connaît du monde. Génial! Il réussit son coup. Illico presto, il envoie son secrétaire, le vicomte de Marcellus, récupérer la statue sur l'île. Puis, il se met à table, car il a grand faim.
3: Oh bah oui, alors, tout roule. Pourquoi me faire du mouron ?
0: Hélas, une bien mauvaise surprise attend le secrétaire à son arrivée. La statue a disparu. Oh, sapristi ! Mais où est-elle passée ? Yorgos, le paysan qui l'a découverte, l'a vendue aux Turcs. Les deux morceaux ont été chargés à bord d'un bateau qui doit prendre le large, d'une minute à l'autre. Vite, Marcellus court en direction du port. Lorsqu'il aperçoit le bateau, là, tout au bout du quai, prêt à larguer les amarres, il se met à courir. Encore plus vite ! Mais qu'est-ce qui se passe ? Oh non ! Il vient de se prendre un vilain matou entre les pattes !
4: Arrêtez le bateau !
0: Crie-t-il en tombant à terre. Mais c'est trop tard. Alors, Marcellus relève la tête et les yeux tout pleins de larmes, il plonge son regard dans le lointain. Il attend. Il attend. Et pas ? Et parfois ? D'accord. Qu'est-ce qu'il fait ce bateau ? Et pas ? Et parfois ?
4: Mais qu'est-ce que c'est que cette embrouille ? Il ne part pas ce bateau ?
0: Eh bien non ! Il n'y a pas assez de vent ! Impossible de mettre les voiles ! Le navire est coincé au port.
4: Youpi !
0: Marcellus se met à courir.
4: Avec un peu de chance, je vais pouvoir stopper l'opération !
0: Pendant deux jours, il négocie l'affaire avec les autorités grecques. Il paie une jolie petite somme. Enfin, il emporte le morceau.
4: Yahoo !
0: On transfère la statue dans un navire français. Elle quitte l'île de Milo le 25 mai 1820 sous la protection de Marcellus.
4: Oh, Youpi !
0: Trois mois plus tard, alors qu'ils font escale à Athènes, Marcellus invite Louis-Sébastien Fauvel, un éminent spécialiste de la sculpture grecque, à monter à bord. Et oui, cette fameuse statue pour laquelle il s'est tant battu, il a envie de la connaître un peu plus. Dans la nuit noire, les deux hommes observent les différents morceaux à la lueur de flambeaux. Rapidement, le spécialiste parvient à identifier la statue.
5: Il s'agit de Vénus, la déesse de l'amour. Regardez, la nudité et la beauté de son corps. C'est de là que vient tout son pouvoir. Aucune autre déesse antique n'est représentée ainsi, la poitrine nue.
0: En mars 1821, la statue, désormais connue sous le nom de Vénus de Milo, arrive finalement au musée du Louvre, à Paris. Très attendue, elle se retrouve au cœur de toutes les discussions.
6: Hé les gars! Qu'est-ce qu'on fait maintenant qu'elle est là ? On refait les parties qui manquent, comme d'habitude ?
7: Attendez, mais comment on les refait, ces bras en l'air, en bas ? On sait pas comment elle se tenait. Bon, commençons déjà par la remettre debout.
0: Délicatement, on pose les deux blocs l'un sur l'autre. Pour la première fois, on peut l'observer dans toute sa hauteur. Oh ! Quelle vision merveilleuse ! La Vénus et la grâce, la beauté grecque à l'état pur. Dans les musées, les œuvres d'art sont protégées par des hommes et des femmes qu'on appelle des conservateurs. Passionnés, ils adorent les défis, les énigmes. Avec la Vénus, crois-moi, ils sont servis. À quoi pouvait-elle ressembler avec ses deux bras lorsqu'elle était complète ? Que tenait-elle entre ses mains ? Une grande enquête commence, elle va durer plusieurs siècles. Pour l'identifier avec précision, les conservateurs possèdent de précieux indices. Lesquels ? Mais pardi ! Les deux fragments de bras, ainsi que la main à la pomme qu'on a retrouvée tout près d'elle.
8: C'est une très bonne piste en effet. La pomme est un attribut de la déesse. La déesse Vénus est souvent représentée avec une pomme.
0: Youpi ! La main pourrait tout à fait être la sienne. Des jours, Des nuits durant, on essaie de faire tenir les deux fragments de bras dans tous les sens, puis on étudie la main. Hélas, ni les uns, ni l'autre,

0: vraiment sûr qu'il s'agit de Vénus? Au département des Antiquités, les conservateurs s'arrachent les cheveux. Les pauvres, certains sont à deux doigts de s'acheter une moumoute, c'est dire! Qu'importe, ils s'accrochent. Et tu sais quoi? Ils ont raison. Un matin, l'un d'eux a une révélation.
1: Des statues de Vénus, il en existe d'autres. Pour en savoir un peu plus sur celle de Milo, on n'a qu'à les comparer. Avec un peu de chance, nous trouverons de nouveaux indices.
0: Il existe justement une Vénus qui lui ressemble, découverte dans le sud de l'Italie, à Capoue. Lorsqu'on l'a retrouvée, il lui manquait aussi ses deux bras.
2: Mamma mia!
0: Tu parles d'une piste. Comparer une statue sans bras à une autre statue sans bras pour trouver des informations sur des bras disparus? Merci du cadeau! Pardon. Pas de panique! Il se trouve que cette statue est en fait une copie d'une autre statue, beaucoup plus ancienne, qui s'est trouvée jadis en Grèce, dans la ville de Corinthe. Aujourd'hui disparue, on la connaît grâce à des pièces de monnaie. Sur les petits cercles de bronze, on peut la voir tenant un bouclier. Le conservateur poursuit son analyse.
1: Si la Vénus de Milo ressemble bien à la Vénus de Capoue, laquelle est une copie de celle de Corinthe, alors... Oui, Notre-Dame de Pierre tenait peut-être un bouclier entre ses mains.
0: Ça alors? C'est donc cela qu'elle faisait? C'est une hypothèse très sérieuse, en effet. Pour en être sûr, il faudrait qu'elle ressemble comme deux gouttes d'eau à la Vénus de Capoue. Bref, il faudrait qu'elle soit sa copie. Il ne reste plus qu'à vérifier. Autrement dit, observer. C'est ce que fait le conservateur avec beaucoup d'attention. Mais zut! Selon qu'on regarde la Vénus de Milo de face ou de trois quarts, on ne voit pas la même chose. Il y a des ressemblances entre les deux Vénus, c'est certain, mais aussi des différences. À vrai dire, la question n'est toujours pas tranchée. Tenait-elle un bouclier? Une pomme? Ou bien encore autre chose? Qui l'a sculpté? Mystère et boule de déesse à deux minutes. Réalisé au cours du 2e siècle avant notre ère, il y a donc plus de 2000 ans, la Vénus de Milo n'a pas encore livré tous ses secrets. Une chose est sûre cependant, dès son arrivée en France, elle a fasciné le public autant que les artistes au point de devenir une véritable icône. Mais pourquoi? Certes, elle est belle, mais d'autres statues, parfois beaucoup plus impressionnantes, restent pourtant dans l'ombre. Au fond, qu'est-ce qui fait qu'une œuvre d'art devient un chef-d'œuvre? Parfois, ce que l'on ignore est plus fort que ce que l'on sait. Parfois, c'est la façon dont on la regarde qui fait toute la valeur

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La Vénus, aujourd'hui toute blanche, était autrefois peinte comme toutes les statues grecques de son époque. Incroyable! Mais comment? De quelle couleur? Mystère, ça aussi on l'ignore. Comment? Encore des questions? Eh ben nous voilà bien.

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Il n'y a rien en ce bas monde pour apparaître ou disparaître en l'espace de quelques secondes, mis à part le bonheur peut-être.

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3: Chers amis, bonjour. Comme c'est le spécial jeune aujourd'hui, je pose une question à destination des auditrices et des auditeurs du mercredi, du spécial jeune, mais je sais que les parents écoutent aussi beaucoup, parents, grands-parents. Mais la question d'introduction, quelle est la date du débarquement des Alliés en Normandie? Ça pourrait être une question du jeu.
4: 6 juin 1944.
3: Tu l'as dit, toi?
4: 6 juin 1944.
3: Ah bah bravo, Lucien, tu as déjà marqué un point, mais c'était juste pour plaisir comme ça. Oui, 6 juin 1944. Nous sommes à Bernières-sur-Mer où justement les Alliés ont débarqué, précisément ce sont les Canadiens et un régiment de Canadiens francophones qui a débarqué ici le 6 juin 1944 à Bernières-sur-Mer dans le Calvados. On est à peu près à mi-chemin entre Ouistreham et Arromanches, en plein cœur des plages du débarquement. Il y aura bientôt 80 ans dans quelques jours. Ici, c'était le secteur Juno Beach, environ 8 km de plage à Bernières-sur-Mer. Donc c'est un régiment canadien francophone, le régiment de la Chaudière qui a débarqué. Dans l'hôtel Belle Plage, à l'époque c'était un hôtel, était situé le quartier général des photographes et cinéastes canadiens et britanniques. Et c'est là qu'ont été rédigés les premiers articles relatant le débarquement à destination des radios et de la presse mondiale. Sur les 9 reporters accrédités, un seul était francophone, c'est Marcel Ouimet, qui travaillait pour Radio-Canada. Et il a fait le seul compte-rendu en français des opérations du jour J. Marcel Ouimet, qui a été mis à l'honneur par la commune il y a 2 ans pour montrer tout l'apport de la radio comme témoin des événements. Nous sommes installés dans la salle de la mer de Bernières, à 2 pas de la plage, où ces Canadiens ont débarqué pour libérer la France le jour J. On ne les oublie pas. Et on se tourne justement vers les jeunes, qui n'oublient pas non plus, et qui savent que ce sont souvent justement des jeunes qui ont combattu avec courage. Les protagonistes du jeu d'aujourd'hui, Lucien Huot et Paul Bertin. Bonjour Lucien.
5: Bonjour.
3: Tu as l'air tout content d'être là.
5: Oui.
3: Oui. Raconte-moi un petit peu ta vie.
5: Je fais du théâtre à Caen et je fais aussi de l'athlétisme tous les deux le mercredi. Je fais du piano aussi le lundi soir après l'école.
3: Vers quelle heure à peu près?
5: Vers 18h, à 18h.
3: 18h, oui. Tu fais aussi, je sais pas moi, du chant, de la poterie
5: Oui, je fais du chant. Pas de la poterie.
3: Du football, du squash
5: Non, juste du chant. Juste du chant,
3: d'accord. Tu fais le ménage à la maison aussi
5: Non, juste du chant.
3: Et dans ta chambre, alors, tu fais du rangement quand même de temps en temps?
5: Oui, des fois. Des fois, mais pas souvent, vu que je fais pas beaucoup de bazar.
3: Ça, c'est pas bête, ça. Pour ne pas avoir à ranger, il faut pas mettre de désordre.
5: Non.
3: Bonne tactique, on le note. Donc, Lucien, tu es en CM1?
5: Oui, CM1.
3: Quel âge as-tu?
5: 9 ans et demi.
3: Tu joues au jeu des 1000 euros avec Paul Bertin. Bonjour, Paul.
6: Bonjour.
3: Tu es en 3e. 14 ans?
6: Oui.
3: Alors quelques mots sur toi, tout comme Lucien. Ta vie, ton œuvre, tes objectifs, tes rêves?
6: Pour l'instant, j'ai pas encore d'œuvre. Et puis, sinon, je suis au collège de Douvla Délivrande. Et puis, je fais de la voile et de la musique aussi, pas mal.
3: Où fais-tu de la voile?
6: À Langrune.
3: Il y a un bon club?
6: Un très bon club. Après, je vais pas fâcher les habitants de Bernières.
3: Oui, il y a aussi une belle activité nautique ici à Bernières. Qu'est-ce que tu pratiques, toi, comme
6: Du catamaran.
3: Lucien Huot, Paul Bertin, bonne chance pour le spécial jeune à Bernières-sur-Mer dans le Calvados sur France Inter. Question bleue d'Augustin Arrivé, qui a 9 ans, il nous le précise, sur le courrier qu'il nous a envoyé en ligne. Et il habite La Roche-sur-Yon, en Vendée. Quel volcan a détruit Pompéi?
5: Le Vésuve.
3: En quelle année, au fait? Non, là, vraiment, je te demande ça, mais c'est juste pour t'embêter.
5: Je sais plus.
3: Tu sais pas, non. Non, vous savez pas. C'est en l'an 79, mais ce n'était pas la question. La bonne réponse, c'est le Vésuve.

0: Autre question bleue, Délise de Menu à Étupes dans le Doubs. Il faut citer trois mots se terminant par la lettre P muette en français.
1: Loup.
0: Loup, ça fait une bonne réponse.
1: Champ.
0: Champ, c'est exact. Un troisième mot. Il y en a beaucoup en fait. Loup, champ. Un autre mot qui se termine par OUP.
1: La croupe.
0: Ah, on entend. Ah non, ah, oui, on entend. Et oui, croupe, on entend PE à la fin. Oh, oui. Là, la question, c'est un mot se terminant par un P qu'on n'entend pas. Donc, lettre muette, question reposée tout à l'heure. Dans la deuxième partie du jeu, vous allez trouver certainement. Autre question bleue de Laurent Huneau à Fouquissard, dans le Pas-de-Calais. Quelle feuille est représentée au milieu du drapeau canadien ?
1: Feuille d'érable.
0: Une feuille d'érable, ça tombe très bien ici, mais la question a été tirée au sort. Puisque ce sont les Canadiens qui ont débarqué à Bernières-sur-Mer, comme nous l'avons dit. Depuis le début de la semaine, et comme nous le redirons d'ailleurs dans les jours qui viennent. Maintenant, une question blanche, envoyée sur carte postale par Jean-Yves Ravalec à Plougastel-Daoulas, dans le Finistère. Quelle île se situe au nord de la Sardaigne ? Immédiatement.
1: La Corse ? Ah non.
0: Tu as dit ?
1: La Corse ?
0: Ben oui, c'est la Corse au nord de la Sardaigne. Oui, Lucien. En Méditerranée, au nord immédiat de la Sardaigne, c'est la Corse, il n'y a pas de doute. Autre question blanche, également sur carte postale, signée Jean-Marie Bertelin à Saint-Jean-de-Mont en Vendée. Quel personnage de BD a été créé par le dessinateur belge André Franquin ?
1: Gaston Lagaffe ?
0: Franquin a créé Gaston Lagaffe. Quelle est sa phrase fétiche à Gaston Lagaffe ? Qu'est-ce qu'il dit tout le temps ?
1: Ah, je me souviens.
0: Mais enfin, tu te souviens pas ?
1: Mais enfin, voilà.
0: Bah voilà, enfin. Tu te souviens.
1: Mais enfin.
0: Tu vois que tu te souviens. Déjà la question rouge spéciale jeune, envoyée par Isidore Chana à Ebens, en Isère. Comment appelle-t-on un chant interprété sans accompagnement instrumental ?
1: A cappella.
0: Waouh ! Très rapide. Bravo à toi, Lucien et Paul, parce que vous formez un duo.
2: Alors, faire un pêche.
0: À l'origine, expression italienne, à la cappella, à la chapelle, chant sans accompagnement musical, chant a cappella. Lucien Huot, Paul Bertin, une question à reposer. Oui, vous allez trouver, vous avez 15 secondes, une seule proposition de votre part à présent. Question d'Élise de Menu à Étupes dans le Doubs, je le rappelle, il fallait trouver trois mots se terminant par la lettre P muette, trois mots en français bien sûr. Vous avez dit loup. L-O-U-P, vous avez dit chant, C-H-A-M-P, c'est ça ?
1: Oui.
0: On est d'accord dans ce sens-là ? Et non pas a cappella. Et il en faut un troisième mot.
1: Juste, est-ce qu'on a le droit de dire des noms propres ?
0: Alors non, ce sont des noms communs. Ouais.
1: Oh, ok. Oui.
0: Ah, ça vous laisse sans voix. Ah, pas d'autres propositions, peut-être d'un jeune candidat ou d'une jeune candidate. Tiens, je vais venir. Il y a beaucoup de jeunes dans cette salle, ça fait plaisir. Ça, c'est vraiment le jeu des 1 000 euros, extrêmement familial, intergénérationnel, comme on dit. Bonjour, quel est ton prénom ?
3: Louise.
0: Quel âge as-tu, Louise ?
3: 9 ans.
0: Quelle est ta réponse, Louise ?
3: Beaucoup.
0: Beaucoup, oui, beaucoup, par exemple. Ça se termine par un P qu'on n'entend pas. T-shirt France Inter pour Louise. Un t-shirt taille S, évidemment, pour Louise. Et pour Élise de Menu à Étupes dans le Doubs, 15 euros. Lucien Huot, Paul Bertin, vous savez que vous pouvez continuer le jeu. Vous savez que vous pouvez tenter la question à 500 euros qui s'appelle le... En passant, le cas échéant, par le repêchage. Mais d'abord, je vous écoute.
2: Oui.
1: Banco.
2: Banco.
0: Repêchage, c'est de la musique, très belle musique d'ailleurs. De quel pays vient-elle à votre avis ? Écoutez.

0: musique typique du Canada, du Japon ou d'Algérie? Canada, Japon ou Algérie, à votre avis?
1: Du Japon.
0: Du Japon, c'est ce que tu réponds. Oui. En effet, c'est ce que vous répondez. C'est la bonne réponse. C'est une musique de Ryuichi Sakamoto, le thème du film Furio. Et c'est une musique typique du Japon. La question banco.
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0: Vous aimez bien l'histoire tous les deux?
1: Oui.
0: Une question envoyée par Simon Mettet à Annecy. Dans l'histoire, comment a été appelée la période située au cours de la Révolution française entre 1793 et 1794, ou disons entre 1792 et 1794 selon les historiens, une période au cours de laquelle ont été faites de nombreuses exécutions? Quel nom a été donné à cette période de la Révolution française? De nombreuses exécutions.
1: La terreur.
0: Avec Robespierre, vous disiez.
1: Oui. La Robespierre, oui. Ouais. La guillotine Marie-Antoinette, la...
0: Oui, c'est ça. C'est la terreur. Bonne réponse au banco sur cette question histoire de la Révolution française. Lucien est en CM2, je le rappelle. Paul en 3e. Ils peuvent s'arrêter avec 500 euros et ils peuvent continuer avec la question à 1000 euros qui s'appelle le... Et donc, Lucien, je le rappelle, est en CM1. Paul est en 3e.
1: Banco.
0: Et non, c'est fait, le banco.
1: Bah, super,
0: banco. Question à 1000 euros, quand même. Question ultime, si je dis les choses de cette façon, c'est un peu impressionnant. Dernière question, disons, du jeu des 1000 euros pour aujourd'hui, dans ce spécial jeune. Nous devons cette question à Gérard Mercier à Saint-Sauve d'Auvergne, dans le Puy-de-Dôme. Il faut classer des villes par leur distance par rapport à Paris, de la plus proche à la plus éloignée. Donc il y a 4 propositions. Il faut classer ces villes de la plus proche à la plus éloignée si on part de Paris. Voici les 4 villes. Reims, Lyon, Marseille, Versailles. Je rappelle les choses, je rappelle les 4 propositions. Il faut classer ces villes par leur distance depuis Paris, de la plus proche à la plus éloignée. Nous avons Reims, Lyon, Marseille, Versailles. 1 minute, top départ pour le chrono.
3: Reims, c'est où déjà ?
4: Et Lyon, c'est plus bas.
0: Reims, Lyon, Marseille, Versailles, dans le bon ordre. De la plus proche à la plus lointaine par rapport à Paris.
1: On s'est mis d'accord sur une réponse.
0: Vous vous êtes mis d'accord sur une réponse, c'est très bien, Lucien et Paul. Qui prend la parole?
1: Moi.
0: C'est toi, Lucien, d'accord. Quelle est ta réponse? Il faut donc 4 villes dans le bon ordre, compte tenu de la question.
1: Versailles, Reims, Lyon et Marseille.
0: Bonne réponse. Ah, super. Là, on peut le dire. Versailles, la plus proche. Reims, un peu à l'est. Lyon, plus au sud. Et Marseille, sensiblement plus au sud. C'est dans cet ordre-là qu'il fallait répondre. 1000 euros du Super Banco pour nos 2 candidats brillants, Lucien et Paul, ainsi que le Petit Larousse illustré et une encyclopédie qui va vous plaire. Incroyable mais vrai, également publié chez Larousse. Très bonne journée avec France Inter. Et à demain, si vous le voulez bien.

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3: Et coucou les petites curieuses et les petits curieux, si je vous dis carapace.
4: Bonjour, je m'appelle Alice et j'ai 8 ans et demi. Et ma question c'est, si les tortues ont des émotions, comment peut-on savoir si elles sont contentes ou pas ? Merci.
3: Alors d'abord, tu voudrais savoir si les tortues ont des émotions. Et si oui, comment est-ce qu'on peut savoir si elles sont contentes ou pas ? C'est une très belle question à laquelle répond tout de suite Agatha Liévin-Bazin, spécialiste du comportement des animaux non humains. Vous êtes le nid de pie sur les réseaux sociaux.
5: Eh bien, déjà, merci Alice de t'intéresser aux tortues, parce que, comme les autres reptiles, les lézards, les serpents, ce sont un peu les grands oubliés des études sur l'intelligence des animaux. Et ça fait 15 ans à peine qu'on commence un peu à leur poser des questions sur leur mémoire, sur ce qu'elles peuvent apprendre et sur leurs émotions. Alors, est-ce qu'elles en ont ? Eh bien, la réponse est oui, comme tous les autres animaux, parce qu'en fait, les émotions, à quoi ça sert ? Eh bien, souvent, ça sert à rester en vie. Quand on a peur, eh bien, on se sauve, ça évite de se faire manger. Quand on est triste, on va se rapprocher des autres membres de son groupe et on peut être rassuré, réconforté. Les émotions, elles ont toujours un but et eh bien, nos petites tortues n'y font pas exception. Alors comment on fait pour le mesurer ? Eh bien, c'est pas si simple parce qu'elles n'ont pas de sourcils, elles n'ont pas une grande mobilité de leur queue, de leurs pattes, etc. En revanche, il y a des attitudes qui peuvent permettre de voir comment elles se sentent. Par exemple, la vitesse à laquelle elles se déplacent. Car une tortue, contrairement à ce qu'on pense, peut aller assez vite quand elle est motivée. S'il y a un truc très bon à manger, elle peut tracer la route. Pareil, si elle veut aller voir une tortue qu'elle aime bien ou un partenaire. Leur posture, la manière dont elles se tiennent. Par exemple, si leur tête est plus ou moins sortie ou rentrée, ça peut montrer à quel point elles sont détendues. Une tortue qui est à l'aise, elle va pouvoir sortir sa tête, elle va être curieuse. Elle va venir voir ce qui se passe, alors qu'une tortue inquiète, elle va plutôt se rentrer. Et puis, leur respiration aussi peut donner des indices. Une tortue qui peut être agacée, des fois, elle peut souffler un peu fort par le nez.
3: Ah oui ?
5: Oui, complètement. Et si on les embête, elles peuvent souffler comme ça pour montrer qu'elles sont pas trop contentes. Donc, c'est aussi un signal pour montrer qu'il ne faut pas insister. Et il s'avère, c'est tout récent, des tortues charbonnières à pattes rouges, dans un test pour savoir si elles sont plutôt optimistes, donc plutôt pleines d'espoir dans une situation, ou plutôt pessimiste.
3: Oh, mais ça, c'est vachement dur à savoir.
5: C'est hyper dur à savoir, mais ça a fonctionné. Et en fait, ce test, comment est-ce que ça se passe ? On pose la tortue dans une arène et on lui présente une gamelle dans laquelle il y a un truc qu'elle adore. Par exemple, un morceau de roquette, ce qui est vraiment leur péché mignon. Donc, imaginons par exemple la gamelle, quand elle est pleine, qui a mangé, à tous les coups, à gauche, pouf, il y a de la roquette. Et dans un autre cas de figure, on leur met la gamelle à un autre endroit, à droite par exemple, et là, elle est vide. Et les tortues vont apprendre que quand, à gauche, il y a à manger, elles y vont vite. En fait, elles sont optimistes, elles se disent qu'il y a à manger, elles y vont. Alors qu'au contraire, quand c'est vide, elles n'y vont pas. Et le vrai test commence quand on va mettre la gamelle à un autre emplacement, par exemple au milieu. Comment est-ce que les tortues vont y réagir ? Si elles y vont très vite, on va se dire qu'elles sont plutôt optimistes parce qu'elles s'imaginent qu'il va y avoir des bonnes choses à manger, alors que si elles y vont pas ou qu'elles mettent plus de temps, c'est qu'elles sont plutôt pessimistes. Et nos petites tortues, eh bien, on s'est rendu compte qu'elles étaient plutôt optimistes. On a aussi regardé voilà, comment elles sortaient leur coup selon leur situation, et que les tortues, par exemple, les moins peureuses, étaient plutôt optimistes et qu'elles étaient prêtes voilà, à découvrir le monde et à être aventurières.
3: Voilà, halte aux idées reçues et à l'aventure, les tortues optimistes. Salut les matelots.
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2: Quelle bestiole as-tu choisie? C'est une petite bête du sol, un insecte. Ah non, il a plus de 6 pattes. Ce n'est donc pas un insecte. Ce n'est pas un 1000 pattes non plus. C'est plus court comme bestiole. Ça y est, je sais. C'est un crustacé, le cloporte.
3: La, la, la.

0: J'adore l'odeur des jardins au petit matin. Quand la lumière s'étire sur les jolis murets de pierre, je suis sûr qu'il y a un cloporte caché sous ce pot de fleurs.
1: Mais non !
0: Bingo ! Salut cloporte, ça va comme tu veux ?
1: Non, ça va pas.
0: Bon, qu'est-ce qui ne va pas ?
1: J'étais tranquille sous mon pot de fleurs, là-bas, près du compost, et voilà que ce matin, le jardinier le change de place et le colle sur ce muret.
0: Et alors, c'est bien de voir du pays. Enfin, pardon, de voir du jardin.
1: Tu parles ? C'est tout sec ici, zéro humidité. Non seulement j'ai perdu mon garde-manger, mais en plus, c'est pas du tout cool pour mes branchies.
2: Le cloporte possède des branchies, comme ses cousins les crustacés marins, les crabes ou même les crevettes.
1: Hein ? Des crevettes ? T'en connais des crevettes qui vivent hors de l'eau ? Je suis un original, moi, une star de l'évolution. Mes ancêtres ont quitté la mer il y a des lustres. Je suis un crustacé terrestre, moi, monsieur. Et il n'y en a pas 10 000 des comme moi. Qu'est-ce qui fait sec ici ? Faut vraiment que je me bouge avant que le soleil ne tape trop fort.
2: Les branchies, ça sert généralement à respirer dans l'eau, pas dans l'air. Pour pouvoir les utiliser quand même, notre cloporte a plus d'un tour dans son corps. Ses branchies flottent dans 2 petites poches d'eau. L'oxygène qui traverse la membrane de ses poches se dissout dans le liquide. Les branchies peuvent alors le récupérer et le cloporte respire. Trop malin ! En revanche, il lui faut beaucoup d'humidité pour éviter de se ratatiner comme une figue sèche.
0: Mais qu'est-ce qu'il fait ? Il veut descendre ! Il n'a pas de ventouse aux pieds, ça va pas le faire. La paroi du muret est trop verticale. Le voilà qui zigzague entre les pierres, en s'agrippant au ciment des jointures. Hé, cloporte, tu te prends pour le roi de la grimpe ?
1: Mais je veux pas grimper, je veux descendre. C'est bien plus humide au pied du muret. Ouah ! J'ai failli tomber. Oh, quelle galère. Les pierres sont trop serrées, il n'y a pas la place de passer. Il n'y a pas assez de prise pour mettre mes pieds.
2: La carapace du cloporte est super solide. La tête est cuirassée, le corps aussi, avec 12 segments articulés. Ça lui fait comme une armure de samouraï.
0: Mais je trouve qu'il prend un peu trop de risques. Hein.
1: Ça rippe. Oh, les glandes, je vais tomber.
0: Ah zut, il dérape.
2: Ouf, il a réussi à se raccrocher avec ses mini-griffes. Le voilà suspendu au flanc du muret. Il n'a beau peser que 2 grammes, ses petites pattes ne vont pas le retenir bien longtemps.
1: Oh, ça tire trop sur mes petits pieds. Oh, je fatigue. Je vais tomber, c'est sûr. Faut que je prépare ma chute. À la 1, à la 2, à la 1. Valvation !
0: Le cloporte s'est roulé en boule. Il n'y a plus rien qui dépasse de sa cuirasse. Il s'est lancé dans le vide.
2: C'est ça, la volvation. Le pouvoir de se rouler en boule, comme chez les tatous et les hérissons. C'est souvent pour se protéger des prédateurs ou pour chuter sans se blesser.
0: Ça, c'est une chute rebondissante. Hé, hey, cloporte, ça roule ?
1: Moyen. Oh, je suis à moitié coincée. Ma carapace s'est pris un pet pendant la chute. Oh, is. J'ai le 4e segment qui est bloqué sous le 5e. Ça craint. Oh, is.
2: La pauvre bestiole est coincée en position boule. Ses pattes sont regroupées à l'intérieur et elle ne peut plus les sortir. Elle force, mais impossible de reprendre sa forme normale. Allez, courage! Oh, Is! Oh, Is!
1: Oh, ça y est! C'est débloqué! Wouhou! J'ai bien flippé! J'espère que mes œufs n'ont pas été trop secoués par ma descente express!
2: Des œufs! Notre cloporte est donc une femelle. C'est dans une poche cachée sous le ventre, le marsupium, que ses œufs et même ses larves se développent. Elles y baignent durant quelques jours avant de sortir au grand air.
1: Ouf, ça a l'air d'aller. La poche ventrale a tenu. Il n'y a pas d'omelette. Maintenant, faut que je trouve une planque pour économiser mon eau. J'en ai perdu beaucoup avec tous ces efforts en plein soleil. Si mes branchies se retrouvent à sec, je peux plus respirer. J'ose même pas y penser. Allez, fini de traîner.
0: Mais où est-ce qu'elle est passée? Je l'entends cavaler avec ses 14 pattes, mais je la vois plus.
2: Faut dire qu'elle fait moins de 2 cm de long. C'est facile de disparaître dans les herbes ou sous les feuilles.
1: Il y a comme un petit courant d'air frais qui circule par ici et qui sent bon le bois moisi. C'est par là.
0: Ah, la voilà.
2: Madame Cloporte crapahute vers la planche qui sépare les deux rangs de fraisiers. Bonne idée, c'est toujours humide là-dessous. On y trouve parfois des limaces et des grands de loche.
1: Wouhou ! La bonne vieille planche de bois. Bonne pioche. Pardon, excusez-moi.
2: Le dessous de la planche semble déjà habité. Notre cloporte doit se frayer un chemin pour trouver sa place.
3: Bonjour.
1: Bonjour. Pardon. Désolé.
3: Merci.
1: Pardon. Ah, c'est bien aimable. Oh, tu m'étonnes qu'il y a du monde là-dessous. L'humidité est au top.
2: La voilà en lieu sûr sous sa planche. Elle est quand même peu commune, cette bestiole. Voilà un crustacé qui vit hors de l'eau, respire avec des branchies dans des gourdes, se transforme en ballon comme les tatous, héberge ses œufs et ses larves dans une poche comme le kangourou.
0: Ça grouille là-dessous. Il y a des dizaines de cloportes. Ils sont blottis les uns contre les autres sous la planche. On dirait un concert de métal.
2: Il faut dire que lorsqu'un coin est favorable, les petits crustacés arrivent des quatre coins du jardin pour s'y blottir. En se serrant les uns contre les autres, en jouant collectif, ça leur permet de conserver leur humidité.
0: Mais comment reconnaître notre cloporte parmi toute cette populace?
2: Hé, hey, cloporte, t'es où?
1: Je suis là, Denis.
2: Où ça, là? Il y a au moins 80 cloportes identiques autour de toi.
1: Je suis ici.
2: Arrête, vous vous ressemblez tous.
1: Oh, ça, c'est toi qui le dis. Chacun de nous est différent.
2: Oh, te vexe pas, c'est comme ça. À vue de nez, c'est pas facile de te reconnaître au milieu de tous tes semblables. Fais-moi un signe, au moins.
1: Bah, je t'ai fait coucou avec mes antennes, tu m'as vu?
2: Ah, très drôle, tes antennes sont minuscules. J'aurais dû prendre une loupe.
1: Ok, d'accord. Alors voilà une petite palpation, rien que pour toi, en guise de bye-bye.
2: Ça y est, je te vois rouler en boule. Merci, Cloporte, pour cette rencontre et bonne chance à tes œufs. Ils en ont besoin avec une mère aventurière comme toi.
1: Ne t'inquiète pas pour eux, Denis. Ils vont bientôt éclore et je vais garder tout ce petit monde dans ma poche, tranquillos. Dans un mois, quand ils sortiront, tu les verras cavaler si tu repasses au jardin. À plus.
2: Salut, Madame Cloporte.
1: Hé, Denis, avant de partir, repose la planche. Tu fais fuir l'humidité.
2: Pendant cette aventure, nous avons entendu le mot « volvation ». Est-ce un pouvoir de Pokémon, une posture de défense et de protection, un voyage en fusée? C'est ça! Volvation, c'est bien une posture de défense et de protection pour le cloporte. C'était peu commun, mais c'était spécialement génial.
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5: 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Quel est l'animal qui peut prédire l'avenir ?
3: Ça m'intrigue ça, mais je donne ma langue au chat rigolo.
5: Une poule de cristal.
6: Trop bien cette blague.
7: Je m'appelle Robin, j'habite à Villejuif, près de Paris. Qu'est-ce qui a des poils et qui tourne ?
3: C'est un drôle d'animal ça.
7: Une brosse à dents électrique. Merci, au revoir.
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3: Bonjour petits et grands scientifiques de France Musique. Dans ce nouvel épisode du Labo, nous allons nous poser une question immense. La musique est-elle capable de changer le monde? Par exemple, de le rendre un peu plus doux? Pour répondre à cette question SOSO, je te propose que l'on file sur la planète Philo. C'est parti, accrochez vos ceintures!
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5: Bienvenue sur la planète Philo.
3: La musique peut-elle changer le monde? Mais déjà, qu'est-ce que veut dire cette question? Est-ce que la musique peut mettre fin aux guerres, à la pauvreté, aux injustices? Ou tout simplement, est-ce qu'elle serait capable de rendre les gens plus heureux et par conséquent, de vivre dans un monde plus doux?
6: Eh ben dites donc, vous vous en posez de drôles de questions.
3: Puisque nous sommes des scientifiques en herbe,
6: eh ben c'est bien ce qui m'inquiète.
3: Je vous propose dans un premier temps d'aller voir ce qu'il se passe dans notre cerveau lorsque nous écoutons de la musique et donc de voir comment elle peut agir sur nos humeurs et donc sur notre comportement. On a déjà vu le parcours de la musique dans le cerveau dans plusieurs épisodes que vous pouvez réécouter. Alors résumons, allons droit au but. La musique est capable de venir réveiller le système limbique, le système des émotions. Lorsque l'on écoute ou que l'on joue une musique que l'on aime, cela nous fait plaisir. Cela déclenche en nous de la joie. Et grâce à de nombreuses études qui ont été menées, on voit que certaines musiques réduisent le stress, l'anxiété. Certaines musiques peuvent ralentir le cœur et la respiration, et donc nous apaiser. Et quand on est moins stressé, on est plus calme, plus à l'écoute, plus ouvert aux autres. Alors imaginez 8 milliards d'humains un peu plus détendus. Peut-être que le monde irait déjà un peu mieux, non ? Et ne dit-on pas que la musique adoucit les mœurs ?
6: Mais mon pauvre Nicolas, vous rêvez?
3: Bah, je ne rêve pas toujours. D'ailleurs, quand on va au concert, on se retrouve entouré de dizaines, de centaines ou de milliers de personnes autour de nous, que l'on ne connaît même pas, qui n'ont peut-être pas la même vie, les mêmes opinions, les mêmes pensées, et pourtant, au concert, nous sommes là réunis ensemble pour partager un grand moment, pour célébrer l'art, pour vibrer grâce à la musique. Alors moi, ça me donne de l'espoir. La musique a le pouvoir de rassembler. Une récente étude faite en France montre que la musique est très importante pour vivre ensemble. Des scientifiques ont observé des enfants et aussi des animaux, bon, et qu'ont-ils vu ? Que la musique aide à bouger en rythme, à faire ensemble et à partager des émotions. Comme si elle agissait telle de la colle, qui rapprocherait les personnes entre elles et qui renforcerait les liens.
6: Oh là là, mais qu'est-ce qui me colle ?
3: Qu'est-ce que ça veut dire ? Que la musique ne change pas directement le monde. Mais comme elle aide les gens à mieux s'entendre, à se rapprocher, elle pourrait petit à petit aider à rendre le monde meilleur. Imagine qu'il n'y a aucun pays. Ce n'est pas dur à faire. 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Aucune religion non plus.

0: Cette chanson s'appelle Imagine. Elle a été écrite en 1971 par John Lennon, qui faisait partie du célèbre groupe anglais, les Beatles. Est-ce que cette chanson a changé le monde ? Non, malheureusement. Mais elle est écoutée partout sur la planète depuis plus de 50 ans. Et elle transmet un très beau message : vivre ensemble en paix. Tu peux dire que je suis un rêveur. Mais je ne suis pas le seul. J'espère qu'un jour tu nous rejoindras. Et que le monde sera uni. Une chanson relativement simple, comme ici, dont on retient facilement la mélodie, est faite pour toucher le plus grand nombre, pour toucher les cœurs. Comme toutes les formes d'art, une chanson permet de partager des émotions, mais aussi de regarder notre monde un petit peu différemment. Et ça, c'est l'une des plus grandes forces de l'art, de la musique. C'est génial quand on y pense. Depuis toujours, la musique résonne en écho avec les grands moments de l'histoire. Pour réunir, pour célébrer, pour dénoncer, pour faire passer des messages. Voilà un exemple qui n'est pas tout jeune avec la symphonie héroïque de Beethoven. Il l'a composée en 1803-1804, il y a donc plus de 220 ans. Et pourquoi l'a-t-il composée ? Eh bien, pour célébrer le peuple, la Révolution française et tout ce que ça représentait à l'époque, c'est-à-dire la liberté, l'égalité. Beethoven a dédicacé cette symphonie à Napoléon, qui représentait alors cet idéal. Bon, quand Beethoven a vu que Napoléon se couronnait empereur lui-même quelques temps plus tard, il a été sacrément déçu.
1: Eh ben super les idéaux d'égalité, c'était du flan ou quoi ?
0: Beethoven a carrément retiré sa dédicace. Il avait peut-être un peu le melon, le Napoléon. Tout ça me fait penser à des projets incroyables à travers le monde, qui croient au pouvoir de la musique. Par exemple, on prête pendant plusieurs années des instruments à des enfants pour qu'ils apprennent à jouer ensemble, à s'écouter, à se respecter. Et souvent, ça marche si bien que les enfants ne veulent plus s'arrêter. Tout simplement parce qu'ils se sentent bien en faisant de

Alors la musique ne change peut-être pas le monde d'un coup, mais elle nous aide à vivre ensemble, à nous rapprocher. Elle nous donne un autre regard sur le monde et elle touche nos cœurs. Peut-être d'ailleurs que ce sont les cœurs qui, doucement, pourraient changer le monde. Oh, je suis un vrai poète, SOSO. Allez, on file au labo. Et à la prochaine, petits et grands scientifiques de France Musique.

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4: Bonjour, je m'appelle Maëlle, j'ai 9 ans, je suis en CM1 et je vais vous poser une question. En quel matériau étaient construites les maisons il y a 200 ans? Merci et au revoir.
3: Oh là là, t'as bien récité et t'as très bien posé ta question, chère Maëlle. En quel matériau étaient construites les maisons il y a 200 ans? Christine Lecomte, vous êtes architecte. Donc, question assez vaste en fait de Maëlle, parce que j'imagine qu'il y a 200 ans, il y avait des maisons de toutes sortes, non?
5: Maëlle a une question très intéressante parce que avant la période d'industrialisation de la France, on construisait plutôt avec les matériaux qu'on avait à proximité de chez soi. Par exemple, en Bretagne, le granit, ou près de Lyon, le pisé, qui est en fait une technique à base de terre. Et donc, eh bien évidemment, on avait presque autant de matériaux que de territoires. Et donc, presque autant de formes de maisons que de territoires. Et donc, une richesse qu'on appelle aujourd'hui un peu notre patrimoine, Maëlle. Et c'est ça qui est intéressant. C'est de regarder, en fait, ces matériaux avec l'histoire et ce qu'ils ont apporté. Et si on regarde, par exemple, un mât provençal, on avait des murs en pierre très épais et des petites ouvertures parce qu'on avait compris qu'on devait se protéger de la lumière pour pas avoir trop chaud l'été et en même temps avoir des murs épais pour l'hiver. Donc, finalement, les matériaux, ils étaient aussi utilisés en fonction des territoires et en fonction des besoins de chaque territoire.
3: C'est pour ça que quand on se balade en France, on voit vraiment changer, ça fait presque une forme de tourisme architectural, quoi.
5: Ah bah complètement, on a des techniques locales, on n'utilise pas du tout, par exemple, la terre de la même manière dans le sud de la France et dans le nord de la France. On a plein de techniques en fonction des caractéristiques de ces matériaux. On n'a pas la même pierre quand on est en Bretagne où il y a le granit et puis à côté de Caen où vous avez de la pierre calcaire. Et en fait, ça fait nos maisons. Si vous allez à Caen, vous avez des maisons qui sont un petit peu beige, lumineuses, blanches, et la lumière se reflète dessus. Si vous allez à Clermont-Ferrand où vous avez une pierre volcanique, vous êtes vraiment dans une ambiance plus difficile, plus dure.
3: Plus sombre.
5: Et si vous allez en montagne, vous avez des chalets qui utilisent le bois. Et donc, c'est aussi notre richesse qu'on a un petit peu perdue.
3: Oui, justement, pourquoi c'est devenu un peu plus uniforme aujourd'hui?
5: Eh ben, c'est le problème de l'industrialisation des matériaux de construction. À partir du 19e siècle, finalement, on a eu tendance à vouloir produire, et on a standardisé, en fait, Maëlle, la qualité de nos bâtiments et de nos maisons. Ce qui fait qu'on a vu apparaître, avec le béton notamment, une harmonisation, une standardisation de nos standards de maison. Et on a vu pousser un peu partout la même chose. Ce qui fait qu'on perd une forme d'identité de chaque territoire. Mais aujourd'hui, avec la crise climatique et la crise des matériaux, on se rend compte que le sable est plus rare, que le béton, eh ben, finalement, dégage beaucoup d'émissions de gaz à effet de serre. Et on revient un peu au circuit court des matériaux en se rapprochant à nouveau des territoires. Et on redécouvre la paille, le bois, la terre. Ça fait ce qu'on appelle un autre BTP, bâtiment et travaux publics, bois, terre, paille.
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1: Pardon, excusez-moi.
2: Cheveux longs et soyeux, yeux clairs, petit manteau rose, cet homme sur lequel la foule se retourne et qui... Oui, vient de se prendre un tronc d'arbre en pleine poire et est l'un des plus brillants esprits que l'humanité ait jamais connu. Il s'appelle Léonard de Vinci. Wow, c'est un génie.
1: Allez-y mollo alors, parce qu'après, moi, je dois me montrer à la hauteur. Cela dit, je mesure 1m85, alors ça devrait aller.
2: Insatiable curieux, obsédé par la nature ou encore le corps humain, Léonard de Vinci a 1000 idées à la minute. Artiste et scientifique, peintre, architecte, philosophe, musicien, sculpteur, ingénieur. Ses carnets sont remplis d'incroyables inventions. Des machines volantes, des sous-marins, des parachutes, des automobiles qu'il a dessiné des centaines d'années avant tout le monde. Wow ! Mais comment faites-vous ?
1: Ma foi, alors, il suffit d'observer. Oh, là, dans le ciel, un Corton ! Vite !
2: Hé, attendez-moi ! Alors oui, il est parfois

0: Difficile à suivre, mais l'avantage, c'est qu'on va avoir du pays. Florence, Venise, Milan, Rome. Là, le Colisée.
1: Pardon, Laure, mais vous êtes là pour faire du tourisme ou raconter ma vie?
0: Oups. Entre ombre et lumière, tempête et merveille, voici l'odyssée du plus grand créateur de tous les temps, Leonardo da Vinci.
2: C'est parfois difficile ce métier. Bon allez, on enchaîne.
0: Ah, nous sommes à Florence. C'est l'année 1466. Il est à peine 7h et... Ah bah, ça sent déjà fort, dis donc, hein.
3: Filet mignon, côte de bœuf, elles sont belles mes saucisses.
0: Sur ce pont couvert qu'on appelle le Ponte Vecchio, les bouchers et les tripiers ouvrent leurs échoppes. Léonard, 14 printemps au compteur, tente de se frayer un chemin au milieu des poules et des carcasses de viande.
3: Il est bon, pâté, il y a tout ce qu'il faut ici.
0: Voilà 4 ans qu'il a débarqué en ville.
1: Avant, j'habitais à la campagne. Alors, c'est vrai que ça change pas mal.
4: Surtout au niveau des odeurs.
5: Leonardo! Bolocchio!
0: Élevé par son grand-père,
5: ouvre l'œil!
0: Il a passé son enfance à courir à travers les vignes et les champs d'oliviers, un carnet à la main.
1: J'ai toujours eu la manie de dessiner. J'en ai besoin pour comprendre. J'observe les animaux, la nature, et peu à peu, mon crayon devine leurs secrets.
0: Léonard est déjà extrêmement doué. Un jour, plus jeune, il s'est amusé à décorer un bouclier avec un monstre à tête de serpent. La peinture s'est trouvée si réussie que son père, en la découvrant, a fait un bond de 5 mètres, terrorisé.
1: Entre nous, je me suis bien marré. Bref, ça l'a convaincu de ma vocation et c'est comme ça que j'ai intégré l'atelier du maître Verrocchio.
0: Verrocchio? Mazette! C'est l'un des plus grands artistes de Florence.
1: Ah ça, vous allez voir ce que vous allez voir. Enfin, si j'arrive à ouvrir la porte.
0: Wow. Purée, il y a du monde. À cette époque, qu'on appelle la Renaissance, peintres et sculpteurs travaillent avec tout un tas d'apprentis. Assiettes et bijoux en or, peintures, sculptures, fontaines ou encore dômes géants, ici à la Bottega, la boutique, on fabrique un peu de tout.
1: En fait, ça dépend de nos clients.
0: Riches marchands ou puissants seigneurs, ce sont eux qui passent les commandes et surtout, qui payent.
1: Sans leur pépette, pas de jambonneau dans nos assiettes. En attendant, moi, je me régale.
0: Léonard apprend à souder des métaux, à fabriquer des couleurs, à modeler l'argile ou encore à ciseler le bronze. Et puis, il visite des chantiers.
1: Alors ça, c'est vraiment ce que je préfère. Non mais regardez ces treuils, ces roues à eau. Oh, elle est énorme. Oh,
0: oh. À Florence, en ces années, les bâtiments, plus grandioses les uns que les autres, poussent comme des champignons.

0: Oh, une lettre.
1: Bizarre, il n'y a pas d'expéditeur.
2: Oh, les scélérats. Barre.
3: En 1476, un courrier anonyme dénonce la relation amoureuse de Léonard avec un autre garçon. L'homosexualité est alors interdite par l'Église catholique.
2: Non mais je risque gros, Laure ! La prison, ou pire, le bûcher ! Pas le choix, je dois prendre le large.

0: Six ans plus tard, Léonard, 30 ans, débarque à Milan, une riche cité plus au nord. Est-ce l'air frais qui descend des montagnes pas très loin? Ou peut-être les délicieuses escalopes milanaises? Notre bonhomme a le cerveau en ébullition.
1: Je crois, j'ai des tonnes d'idées. J'ai trop d'idées. Arrêtez, j'ai trop d'idées. Non, stop.
0: C'est plus fort que lui. Où qu'il plonge son regard, il voit jaillir des centaines de questions qui se transforment aussitôt en inventions, en idées.
1: Mais bien sûr, Anissa.
0: C'est complètement dingue. Il observe un tisseur enroulé du fil sur sa bobine et... Il imagine une machine qui imite le mouvement de ses bras.
1: Non mais pourquoi s'enquiquiner quand on peut concevoir des engins pour nous aider?
0: Horloge, pompe, scaphandre, canot, machine à puiser l'eau. Ces carnets sont remplis de croquettes. De croquis. De croquis, bien sûr.
1: Je rêve. Des étourneaux sont à l'approche. Hein? Oui. Non, j'y vais.
0: Léonard est fasciné par les oiseaux. Et ma foi...
1: Attendez.
0: Ça se comprend.
1: Mon premier souvenir tout petit, c'est une buse. Non, un milan. Enfin, un rapace. Qui m'a caressé le visage avec sa longue queue. Et puis, il s'est envolé.
0: Depuis ce jour, il rêve de percer le secret de leur vol.
1: Non mais c'est une question de mécanique. Avec le bon système, les humains aussi pourraient voler. Alors voyons voir. Alors, avec deux grandes ailes en tissu et des pédales pour les actionner. Voilà, voilà. Bingo! Il suffirait de les enfiler et de battre des bras. Laure, vous voulez essayer?
2: J'ai cours de poney, et puis après j'ai piscine, tennis, patin à glace, je suis occupée, quoi.
1: Ouais, c'est ça. Bon, de toute façon, j'ai d'autres chats à fouetter. Façon de parler.
0: Léonard cherche à se rapprocher du pouvoir.
1: Artiste indépendant, c'est pas mal. Mais je serais 10 fois plus protégé si j'arrivais à entrer à la cour.
2: Vous avez essayé d'ouvrir la porte? Bah oui! Pour entrer!
1: Oh, franchement, Laure. Tenez, mettez plutôt un masque.
0: En 1485, la peste ravage la ville de Milan.
1: Ah, on ne peut pas laisser les cadavres s'empiler. En réorganisant la ville, on pourrait peut-être arrêter l'épidémie.
0: Ni une, ni deux. Léonard imagine une cité idéale, répartie sur 2 niveaux, pour isoler les flux contaminés et séparer les bien portants des potentiels malades. Attendez une minute. Là, sur vos plans, les malades, c'est les pauvres?
2: Ah, en fait, vous voulez surtout protéger les nobles.
1: C'est-à-dire que, c'est surtout pour eux que je travaille. Hein?
0: Bon. Le projet, en tout cas, attire l'attention du duc Ludovic Sforza, le prince de Milan, l'homme le plus puissant de la cité. Bingo! Léonard entre enfin à son service. Et on peut dire que le duc rentabilise son bonhomme. Construction, rénovation, décoration, Léonard n'arrête pas. Entre nous, il sait aussi se rendre indispensable. Charmeur et blagueur, Léonard se met tout le monde dans la poche. Son secret? Organiser d'incroyables bambouches! Pour divertir la noblesse, il met en scène des spectacles sensationnels, avec parades enchanteresses, costumes somptueux et... bien sûr, effets magiques! Mais Léonard va plus loin.
2: Et mettre une

0: Allez, un petit kawa et en route.
1: 5 heures du mat? Oh, ça pique! Oh purée, vous vous réveillez tôt, hein?
2: Oui, mais c'est à cause de ce nouveau projet que ma con...

0: Léonard passe des heures sur son échafaudage. Il ne lâche son pinceau qu'après le coucher du soleil.
1: Oh, zut alors! J'ai encore oublié de manger et de boire.
0: Et comme d'habitude, eh ben il est en retard, hein.
1: Bah oui, moi je suis un laborieux, un perfectionniste. Je fais, je refais, et après je refais tout. Je reprends depuis le début que je refais un petit peu. Après la fin, je refais le milieu. Et après je refais tout en entier avant de tout refaire par petits bouts.
0: À 40 ans, Léonard, immensément célébré, est aussi sacrément jalousé.
2: Léonard de Vinci ? Il n'a jamais été à l'université. Franchement, on se demande ce qu'il fait là.
0: Léonard est blessé. C'est vrai qu'il n'a jamais été à l'école. Qu'enfant, son grand-père lui a appris à lire, à compter et puis c'est tout. Mais il ne se laisse pas démonter.
1: Tout ce que je sais vient de la nature. Mes idées sont le fruit de mon expérience, pas celle des autres.
0: Bien envoyé. Oh oh. Le sol tremble. Oh, oh purée. Les troupes du roi de France sont en train d'attaquer Milan. Le duc Ludovic Sforza doit fuir pour chercher du renfort. Léonard, mais enfin, faut partir.
1: En fait, je crois que je vais rester là. Oui, je vais travailler pour les Français.
0: Ah, d'accord. Alors vous, la loyauté, tout ça...
1: Disons que j'ai une très belle veste. Alors, ça ne me dérange pas de la retourner. Hein. Vous avez vu? Retourner la veste. Oh, je suis imaginé.
0: Après ça, Léonard de Vinci vogue, ici et là, à Rome, Mantoue, Venise. Il se met au service des princes et des clients les plus offrants. En 1503, un riche commerçant de Florence lui commande un portrait de sa femme, Mona Lisa.
1: Ah, j'espère que vous êtes patiente, Laure, parce que ça va durer un bon bout de temps. Hein.
0: Ce qui l'intéresse, chez la jeune femme, c'est son sourire.
1: Ah, je veux y cacher un mystère pour les générations futures.
0: Pour distraire son modèle, le peintre fait venir des contorsionnistes, des magiciens, des musiciens.
1: Oui, voilà, là, l'expression est pure, sincère. Ne bougez plus.

0: Léonard est désormais un vieux monsieur. Sa réputation dépasse depuis bien longtemps les frontières. En 1516, invité par le roi François Ier, il s'installe en France.
1: Non mais moi, je vous ai toujours bien aimé, les Français. Vous payez bien, et puis vous respectez mon travail.
0: Il emporte avec lui quelques-uns de ses plus précieux tableaux. Son portrait de Mona Lisa, qu'on appelle aujourd'hui la Joconde, ou bien celui de Saint Jean-Baptiste. Au cours de sa vie, Leonardo da Vinci, incroyable créateur, a dessiné environ 400 machines et écrit près d'une centaine de traités sur une multitude de sujets. Quant aux tableaux qu'il a peints, il nous en reste seulement 18, dont la plupart sont inachevés.
1: Bah, ma foi, c'est dur de finir un tableau. Je vois toujours des choses améliorer. Et puis je fais, je refais, et puis je refais après avoir fait. Et après je refais la couleur, je refais un trait, et je refais, et puis je fais, je refais, je fais, puis je refais, je fais. Et voilà, j'ai pas fini.
0: Oh purée, je vous comprends, hein. Pas facile non plus, croyez-moi, d'arrêter une aventure quand on a voyagé avec quelqu'un comme vous. Mais bon, là, je crois qu'on y est. Alors, gros bisous. Arrivederci.

0: Derrière cet épisode, il y a Marion Lelay, Fanny Leroy, Basile Bocquer et moi, Laure Grand-Besançon.
1: Et moi aussi, François Audouin.

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3: Comme toujours, vos blagues sont au poil et en plus, elles ont du chien. On les écoute tout de suite.
4: Bonjour, je m'appelle Apolline, j'ai 11 ans, j'habite à Nantes et j'aimerais vous raconter une blague. Monsieur et Madame Tartine ont une fille, comment s'appelle-t-elle ?
3: Monsieur et Madame Tartine ont une fille, alors là je ne sais pas du tout.
4: Kimberley, au revoir, salut l'info.
2: Génial cette blague, je vais la raconter à mes potes.
5: Bonjour, je m'appelle Gabrielle, j'ai 7 ans et demi et j'habite à Paris. Monsieur et Madame a fait des bêtises, mais là c'est le pompon comptant en fils. Comment s'appelle-t-il ?
6: Je sais pas.
5: Ilan. Il en a fait des bêtises, mais là c'est le pompon. Au revoir, salut l'info et merci.
7: Je la connaissais pas celle-là et je valide.
8: Je m'appelle Basile, j'ai 8 ans, j'habite à Nantes. J'ai une blague à vous faire. Comment s'appelle un hamster dans l'espace ? Un hamstéroïde.
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0: Coucou.
1: Coucou.
0: Tu es là?
1: Tu m'entends?
0: Alors ouvre grande tes oreilles, je vais te raconter une histoire. Une histoire qui est arrivée à Toudou, mon doudou. Toudou et les carottes. Toudou, mon doudou, est tout mou, tout chou, tout fou. Il me suit partout. Tiens, le voilà. Il est midi. C'est l'heure de déjeuner. Tu viens, Toudou? On va mettre la table. Une assiette. Deux assiettes. Deux fourchettes. Deux cuillères. Deux verres. C'est prêt. À table, Toudou. Comme ça sent bon. Aujourd'hui, j'ai une faim de loup. Et toi, Toudou? Tu as une faim de loup ou de doudou? Tu sais, Toudou, mon doudou, est très gourmand. Il adore les gaufrettes à la vanille. Mais il aime aussi les coquillettes au gruyère, la purée de pommes de terre, les pizzas, le gâteau au chocolat, etc., etc. Toudou se lèche les babines à l'idée de ce délicieux repas. Tiens, Toudou, voilà pour toi. Une belle assiette de carottes. Bon appétit, mon doudou. Qu'est-ce que tu as, Toudou? Tu es bien silencieux tout d'un coup. Tu n'as pas faim? Ah non, Toudou. Tu n'as pas le droit de sortir de table tant que tu n'as pas mangé ce qu'il y a dans ton assiette. Mais qu'est-ce que tu marmonnes?
1: J'aime pas les carottes, j'aime pas les carottes, j'aime pas les carottes, j'aime pas les carottes.
0: Je ne comprends pas ce que tu dis, Toudou. Et toi? Tu as compris ce que Toudou voulait dire?
1: J'aime pas les carottes, j'aime pas les carottes, j'aime pas les carottes, j'aime pas les carottes.
0: Toudou, mon doudou, est très gourmand. Il mange de tout, sauf des carottes. Il a décidé que les carottes, c'était pas bon du tout. Pourtant, les carottes ont de jolies couleurs. Orange, parfois jaune, ou même violette. Et elles ont un petit goût sucré. Et toi, est-ce que tu aimes les carottes? Tu les préfères râpées, en purée ou à croquer? Moi, j'adore les carottes. Tu entends, Toudou? Les carottes croquent sous les dents, un peu comme les gaufrettes que tu aimes tant. Toudou, mon doudou, se gratte la tête. Il réfléchit.
1: Gaufrette, carotte, carotte, gaufrette, carotte,
0: gaufrette, carotte, gaufrette, carotte, gaufrette, carotte, gaufrette, carotte, gaufrette, carotte. Allez, Toudou, n'aie pas peur, prends-en une. Toudou prend son courage à deux mains. Il approche une patte de la carotte. Toudou, tu exagères. Tu dis que tu n'aimes pas les carottes alors que tu n'en as encore jamais mangé. Goûte-en une au moins avant de dire berk berk. Toudou prend une carotte dans ses pattes. Puis une autre. Et encore une autre. Il fait un soleil de carottes dans son assiette. Toudou met un bout de carotte dans sa bouche, il me regarde et il croque dedans. Bravo, Toudou! Alors, c'est comment? Ça te plaît?
1: Carotte, carotte, carottes, carottes, carottes, carottes.
0: Et toi, est-ce qu'il y a des aliments que tu n'aimes pas manger? Pourquoi? Tu n'aimes pas leur goût? Leur odeur? Leur couleur? Tu y as déjà goûté? Ou tu as eu peur? Et maintenant, c'est l'heure de danser. Avec tes pieds, avec tes mains, avec ta tête ou avec ton nez.

0: Un mur de 100 ans. Qu'est-ce que ça change puisque nos voiles traversent ?
1: J'ai peur de ce qui peut arriver.
0: Moi, j'ai peur de ce que tu as dans la voie et que tu ne donnes à personne. Je suis pas le seul à être enfermé. Toi aussi, tu es enfermé.
1: Laisse-moi.
0: Je te laisserai pas. Je t'ai entendu un soir, je sais que...
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5: Et coucou les petites curieuses et les petits curieux, n'oubliez pas, l'important c'est de participer surtout, hein.
6: Bonjour, je m'appelle Max, j'ai 11 ans et je voudrais savoir si tous les sportifs qui gagnent, gagnent de l'argent. Merci, au revoir.
5: Et je répète ta question Max, pour être sûr que tout le monde l'ait bien comprise. Est-ce que tous les sportifs qui gagnent, gagnent de l'argent, en plus bien sûr de la fierté de la performance ? Julie Gaucher, historienne du sport, si on parle des Jeux Olympiques, vous dites quoi ?
7: Alors bonjour Max, ta question est extrêmement intéressante et si tu le permets, je vais faire un petit retour historique pour t'expliquer les choses puisque ça a effectivement beaucoup changé. Au départ et pendant longtemps, les sportifs qui participent aux Jeux doivent être des amateurs, mais dans un sens extrêmement strict, puisqu'on considérait que l'amateurisme ou le sportif amateur était celui qui s'adonnait au sport sans n'avoir jamais gagné d'argent, tiré profit de sa pratique sportive. Et alors autant te dire que nombreux sont les sportifs qui ont fait les frais de cette définition extrêmement stricte. Par exemple, Jim Thorpe. C'est un athlète américain qui remporte en 1912 l'or olympique au décathlon et au pentathlon. Mais on ne tarde pas à lui retirer ses médailles après avoir découvert qu'il a gagné un peu d'argent en jouant 2 saisons au baseball, quelques années auparavant. Ce n'est pas le même sport, mais peu importe. Ah ouais. Il a gagné de l'argent sur un terrain de sport.
5: Il est exclu. Ah, ça rigole pas, quoi.
7: Exactement. Et les exemples se multiplient. Je pourrais aussi citer l'athlète Paavo Nurmi. Alors lui, on le surnomme le Finlandais volant. C'est une véritable légende olympique, puisqu'entre 1920 et 1928, il a gagné 9 médailles d'or et 3 d'argent. Alors qu'il s'apprête à prendre part aux Jeux en 1932, il est suspendu à vie pour avoir gagné de l'argent lors d'un meeting.
5: Et donc lui, exclu aussi.
7: Exactement. Et les Français ne sont pas épargnés. Jules Ladoumègue, lui aussi, il a été vice-champion olympique du 1500 mètres en 1928. Il a également gagné de l'argent sur un meeting. Il ne pourra plus défendre son titre olympique.
5: Mais ça, c'était avant. Est-ce que maintenant, ça a changé ? On a quand même l'impression que certains sportifs, parce qu'il y en a pour qui c'est difficile, mais certains gagnent quand même beaucoup d'argent.
7: Les choses ont bien changé, ouais. Effectivement. En 1973, le CIO accepte de revenir sur cette question avant de rayer le mot amateur de la charte olympique.
5: Donc, ils peuvent gagner de l'argent, y compris avec des sponsors, et y compris de l'argent du CIO par exemple.
7: Aujourd'hui, le CIO continue de n'attribuer aucune récompense financière aux sportifs. Mais des États se sont mis à verser des primes. Pour les Jeux de Paris, les médaillés français recevront 80 000 euros s'ils remportent l'or, 40 000 euros s'ils décrochent l'argent, 20 000 pour le bronze.
5: Et ça, c'est que les sportifs ou par exemple le staff, l'équipe est concernée ?
7: Alors pour Paris, les entraîneurs vont recevoir la même prime que leurs sportifs.
5: Ah ouais ?
7: Ils ont un sportif qui est médaillé, ils auront le même montant. Les écarts entre les pays sont vraiment très importants. Les pays qui donnent le plus d'argent, qui sont le plus généreux, sont Singapour et Taïwan, puisque pour une médaille d'or, le sportif va recevoir pas moins de 650 000 euros.
5: Quel que soit le sport ?
7: Quel que soit le sport. Le Royaume-Uni, lui, a fait un choix complètement différent puisqu'il ne va pas verser de primes, mais il va donner une allocation annuelle suite au jeu aux champions qui seront titrés pour leur permettre de continuer la compétition, leur permettre de continuer à s'entraîner. D'autres pays, à l'exemple de la Norvège, de la Suède ou de la Nouvelle-Zélande, ont fait le choix de ne distribuer aucune prime. Parallèlement à ces primes qui sont données par la fédération, en 2024, la Fédération internationale d'athlétisme a décidé de doter ses champions d'une prime de 50 000 euros. C'est la seule fédération internationale qui aura cette démarche.
5: Pour les champions, donc pas ceux qui
7: Exactement.
5: Participent et qui ne gagnent pas, et ils ne l'ont pas.
7: Exactement. La remarque, elle est très intéressante, parce qu'attention, ces primes, elles ne concernent bien que les médaillés olympiques. Or, les Olympiens sont nombreux, c'est-à-dire les sportifs qui participent aux Jeux olympiques, sont nombreux à ne retirer aucun argent de leur participation aux Jeux, et en plus, à devoir travailler, avoir un emploi à côté de leur entraînement, pour pouvoir s'assurer des ressources nécessaires.
5: Eh oui, dur, la vie d'athlète, parfois. Salut les matelots !

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6: Bonjour. Je suis Fabrice Drouel.
7: Et moi, Marion Glémé.
6: Et nous allons vous raconter ensemble l'histoire du chapeau de Gigi.

0: Par un beau matin d'été, Gigi, la girafe, décide de quitter son zoo pour aller acheter un chapeau. Dès les premières heures de la journée, le soleil a commencé à darder ses plus puissants rayons, si bien que Gigi craint un coup de soleil sur ses beaux ossicots. Hélas, arrivée devant le magasin de chapeaux, elle s'aperçoit qu'elle ne peut pas entrer dans la boutique à cause de sa trop grande taille. Oh, que les portes des humains sont basses! Triste et dépitée, Gigi retourne au zoo. Sur le chemin, elle croise son amie Sorina, la souris. Bonjour Sorina, saurais-tu m'aider?
1: Oh oui, bien sûr, je suis toujours prête à tirer ma grande amie de l'embarras,
0: dit la souris. Voudrais-tu aller m'acheter un chapeau? J'ai essayé, mais je ne parviens pas à entrer dans le magasin à cause de mon long cou.
1: Bien sûr, avec plaisir,
0: lui répond Sorina.
1: Je vais y aller pour toi. En plus, j'adore me rendre en ville et faire du shopping.
0: Le lendemain matin, après avoir bu son grand jus d'orange pressé, Sorina se rend à la boutique. Elle est si petite qu'elle peut entrer sans encombre. Cependant, une fois dans le magasin, elle a beau crier, hurler, personne ne l'entend.
2: S'il vous plaît, madame, monsieur, pourrais-je avoir un chapeau? Je suis là.
0: À bout de souffle et à force de crier, Sorina décide d'abandonner et de rentrer au zoo.
1: Je suis désolée, Gigi, mais je n'ai pas ton chapeau. Je suis tellement petite que personne ne m'a vue ni entendue dans le magasin.
0: Gigi et Sorina décident alors d'aller parler à leur ami Pipo, l'hippopotame qui se trouve être en pleine baignade. Coucou Pipo, l'eau est bonne?
3: Oui, quel bonheur de se rafraîchir par cette chaleur.
0: Venez me rejoindre, ça vous fera le plus grand bien. Rien de mieux qu'un petit bain. En fait, nous avons besoin de ton aide. Toi qui es si fort, saurais-tu nous aider? Les amis lui racontent leurs mésaventures. Sans hésiter, Pipo sort attraper sa serviette pour se sécher et se précipite d'un pas lourd et décidé en direction de la boutique. Il est très content de pouvoir aider ses amis Gigi et Sorina. Mais une fois arrivé, il rencontre lui aussi un petit obstacle. Il revient bredouille et annonce à ses amis.
3: Aïe, aïe, aïe, je suis désolé. Mais moi non plus, je n'ai pas le chapeau. Je suis si large que je n'ai pas pu entrer dans le magasin de chapeaux. Oh, que les portes des humains sont étroites!
0: Le soir, en préparant le repas avec ses acolytes, Gigi est toujours aussi préoccupée. Et elle commence à avoir mal à la tête à cause de la forte chaleur de la journée. Que vais-je faire? Dit Gigi.
3: Je ne sais vraiment pas, dit Pipo, tout en mettant la table.
1: J'ai une idée,
0: dit Sorina. Gigi et Pipo prennent un air intrigué, pendant que Sorina leur explique son plan. Puis tous les trois se mettent à rire de bon cœur.
1: Ne perdons pas de temps, les amis. Après le dîner, allez vite préparer vos valises. Demain, nous partons pour un long voyage en bateau. Nous allons traverser l'océan Atlantique pour aller dans un endroit où nous serons certains de trouver un magasin de chapeaux dans lequel nous pourrons tous entrer.
0: Le lendemain matin, à l'aube, Gigi, Sorina et Pipo se font réveiller par la sonnerie tonitruante du réveil. Le zoo est silencieux. Il fait encore nuit dehors et aucun animal n'est levé. Les trois compagnons sont prêts. Les valises sont remplies de leurs plus belles tenues et de leur appareil photo. Mais Gigi, encore un peu endormie, s'interroge. Au fait, où allons-nous précisément, Sorina?
1: À New York. Là-bas, tout est magique, tout est possible, tout est gigantesque.
0: Gigi et Pipo n'en reviennent pas. Ils vont découvrir New York. Arrivé à destination, après plusieurs jours de navigation, Pipo déplie sa carte pour trouver l'adresse de la boutique de chapeaux. En fin de journée, et après des heures de marche, les trois camarades épuisés arrivent enfin devant l'immense devanture du magasin de chapeaux. Gigi est tellement heureuse. Il y a des casquettes, des bonnets, des chapeaux, des turbans, des visières, des bérets, des képis et même des toques. Au milieu de ce vaste choix, elle réussit à trouver un chapeau à sa taille. Le chapeau dont elle rêvait depuis si longtemps. Elle est enchantée. Le lendemain, toute la petite bande retourne prendre le bateau pour rentrer à la maison. Tous sont impatients de raconter leur grande aventure à leurs amis et montrer les nombreuses photos qu'ils ont prises devant la Statue de la Liberté. Quel voyage nous avons fait! C'était incroyable, dit Gigi. Merci les amis de m'avoir accompagné si loin. Merci de m'avoir permis de trouver le chapeau de mes rêves. Je n'oublierai jamais ce que vous avez fait pour moi. Une fois arrivé au zoo, après avoir déposé sa valise et retrouvé ses amis pressés d'écouter les détails de leur expédition, Gigi s'exclame « Oh zut! J'ai oublié mon chapeau dans le bateau !» Et voilà, l'histoire est finie. Et maintenant, au lit.

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2: Bonjour, je m'appelle César, j'ai 10 ans, j'habite à Bordeaux, et voici ma devinette. Pourquoi Napoléon n'a jamais déménagé ?
3: Alors là, je sèche.
2: Parce qu'il a un bon appart. Merci, au revoir.
4: Trop bien cette blague.
5: Bonjour, je m'appelle Adam, j'ai 11 ans et j'habite à Lyon. Voici ma blague. Deux copains rigolent. Tu connais la blague du pirate ? Non, dommage, elle est canon.
0: Elle est rigolote celle-là.
2: Bonjour.

0: j'habite à Parthe-sur-Garonne. Voici ma devinette. Pourquoi les chercheurs ont-ils des trous de mémoire ?
1: Eh ben moi, je cherche, mais je ne trouve pas.
0: Parce qu'ils se creusent la tête.
2: Je vais le raconter à mes parents.
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0: Oyez l'incuidable aventure des chantres venus du futur qui aidèrent à faire couronner notre bon roi François Ier. Dans tout le royaume de France, on se réjouit aujourd'hui d'un héritier pour la France de la grossesse de Marie. La cour se prépare à la fête, car ce soir sera donné au palais du Louvre un banquet pour au moins 2000 invités.
1: Oui.
2: Majesté ?
1: Oui.
2: Aucune nouvelle de Sire Damien. On a fouillé dans tous les recoins. Il ne subsiste rien, ni de lui, ni de son laboratoire, ni du génératoire. Tout est parti en fumée.
1: Oh, malheur. Mais qui va me faire mes massages, hein ? Qui va me préparer mes médecines contre mes gouttes ? Cherchez encore. Allez, cherchez, trouvez-le.
2: Oui, à vos ordres, Majesté. En attendant, puis-je faire venir les habilleurs pour le banquet ?
1: C'est l'heure.
2: Oui, l'heure est un peu avancée, Majesté. Vous savez, la séance des spiritismes, recommandée par le comte François d'Angoulême.
1: Oh, j'avais oublié. Ce sont mes gouttes, elles m'obscurcissent l'esprit et je souffre le martyr. Mais oui, oui, bien sûr. Allez, faites venir les habilleurs. Tâchons de nous réjouir et de nous distraire.
0: Hey. Le roi souffrait le martyr et peinait à se réjouir. Mais pendant ce temps-là, mon vieux, la reine, elle, pétait le feu.
3: Je suis bien aise de te voir, grand frère. Je pensais que l'Angleterre me manquerait. Eh bien, pas du tout. Juste toi. Et tu es là, alors. Je suis heureuse.
4: Et moi donc, petite sœur, tu es resplendissante. Et je vais être tonton. J'adore. Jusque-là, vous avez fait du bon travail, tous les deux.
5: Merci, Majesté.
4: Mais ce n'est que le début. Il faut jouer la comédie jusqu'au bout. Et à propos de comédie, il est temps d'aller assister au petit spectacle de spiritisme. François d'Angoulême me dit que cette femme était incroyable, qu'elle faisait apparaître les fantômes. J'adore les fantômes.
0: Toute la cour est réunie devant Laurence travestie en magicienne accomplie.
6: C'est grand honneur pour moi de faire séance devant la cour de France. Les fantômes vivent parmi nous, mais sur un autre plan de la réalité auquel point n'avons accès. Mais moi, j'ai reçu de mon maître, le grand alchimiste, Alfonso Alighieri, le pouvoir de les voir comme je vous vois. Et dans ce salon, maintenant, au milieu de vous, il y en a un. Oui, un fantôme triste, perdu, ensanglanté et misérable, qui suit comme son ombre son assassin. Il est là, juste là. Vous ne le voyez pas ? Voulez-vous le voir ? Très bien. Je vais le faire apparaître à mes côtés, derrière ce drap. Attention à trois. Un, deux, trois. Fantôme, es-tu là ?
7: Je suis là.
6: Fantôme, montre-toi. Fantôme, désigne ton assassin.
7: Bussy, pourquoi m'as-tu tué, Bussy ? Pourquoi ? Je ne connaîtrai pas le repos avant que tu m'aies dit pourquoi. Libère-moi, Bussy. Dis-moi pourquoi tu m'as poignardé. Pourquoi, Bussy ? Pourquoi ?
5: Je suis désolé, Koadou. Je n'ai pas eu le choix. Il ne se passe pas un jour sans que je regrette de vous avoir tué. Ça me hante. Pitié !
7: C'est moi qui te hante, imbécile. Libère-toi et libère-moi. Dis-moi pourquoi.
5: C'est parce que vous avez entendu la reine dire qu'elle ne pouvait pas avoir d'enfant.
4: Comment ose-t-il dire chose pareille de la reine de France ? Je vais esguiller ce maraud, lui faire rendre gorge.
0: Voyant bien qu'il s'était perdu,
8: Majesté,
0: il se jeta aux pieds du roi.
8: Je vous jure que je dis la vérité. Ne le laissez pas me tuer. C'est lui, le roi Henri, qui a manigancé cette affaire. Il va me tuer pour me faire taire. Pitié, Majesté. C'est lui l'instigateur de cette intrigue.
3: Il suffit. Il dit vrai. Je ne peux point avoir d'enfant. Et point n'en veut. Et point ne veut perpétuer ce mensonge. Et déjà, ce petit coussin que je porte sur mon ventre, je l'ai en horreur. Et point ne pourra supporter de jouer cette comédie pendant encore 6 mois.
0: Devant l'audience médusée, la reine sortit de ses dessous un petit coussin damassé qu'elle jeta loin avec dégoût. C'est le roi qui, saisi d'horreur, estourbit le seigneur Bussy en lui enfonçant dans le cœur sa dague sertie de rubis. La fête a tourné au désastre, au grand camouflet pour le roi. Mais pour certains, enfin les astres étaient favorables à François.

0: Viens m'écouter décourir de tous côtés.
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0: 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De vos côtés.
2: Tout est bien qui finit bien, mes amis. Dame Laurence, je vous sais infiniment gré d'avoir démasqué ce complot infâme mené par l'Anglais. Il ne sera pas dit que François d'Angoulême est un ingrat. Que puis-je faire pour vous témoigner ma gratitude ?
3: Sa bientôt majesté est trop bonne. Je ne désire qu'une chose, c'est que durant son règne, il favorise les arts et en particulier la musique pour sa plus grande gloire.
2: Qu'il en soit ainsi, madame. Je vous en fais le serment. Quant à vous, Kohadou, je vous dois également des excuses. Je vous ai mal jugé. Vous êtes certain de ne pas vouloir rester ?
4: C'est un honneur que nous ne méritons pas, mais en même temps, vous ne sauriez me faire plus plaisir. C'est inimaginable. Personne ne me croira. Pardon, je suis bouleversé, c'est tellement...
2: Bon, alors, rester ou ne point rester ? C'est jamais clair avec vous.
4: Non, nous devons repartir, nous n'appartenons pas à ce monde. Nous devons rentrer dans notre époque pour y chanter et célébrer la beauté de la musique vocale écrite sous votre règne.
5: Il en fait pas un peu trop ?
6: Arrête, c'est vachement émouvant.
4: Allez, en route, mes amis.
5: Merci, mes amis. Je ne vous oublierai pas.
6: Nous non plus, Marguerite. Adieu.
5: Bon, on y va ?
7: Avant que de vous en partir, Kohadou, je voudrais vous donner cela.
4: Merci, Dupéreux. Qu'est-ce que c'est ?
7: C'est le manuscrit de Mille Regrets, écrit de la main même de Josquin des Prés.
4: Oh mon Dieu ! Merci, Dupéreux. Adieu, mes amis.
5: Tout le monde a sa seringue de cyanure ?
6: Tu es sûr que c'est indolore, Luc ?
4: Absolument, Raphaël.
5: Et c'est parti !
8: Et l'assistance fascinée vit disparaître sous son nez l'ensemble les voix animées. Mais les voyages vers le futur sont quelquefois capricieux. Et les chantres réapparurent au 1er siècle sacre bleu, au milieu de gallo-romains qui parlaient gaulois et latin.
5: C'est quoi ce bazar ? C'est une blague ? Mais c'est pas vrai ! Attendez, j'appelle Madeleine.
9: Allô ?
5: Madeleine ? C'est Laurence.
9: Ah, Laurence. Alors là, je vous dis bravo, archi bravo. Tout est rentré dans l'ordre. Le roi Louis XII est mort sans héritier et François Ier a été couronné. Vous pouvez rentrer.
5: Justement, c'est pour ça que je vous appelle.
9: Ah.
5: Je crois qu'on s'est un peu trompé de chemin et qu'on est reparti dans le mauvais sens.
9: C'est pas vrai. Vous les accumulez, vous. Mais vous êtes quand ?
5: Chez les Gaulois.
9: Ah oui. Effectivement. Il vous reste des seringues de cyanure ?
4: Non.
5: Non.
9: Bon, vos chances de survie au 1er siècle sont à peu près nulles, donc ne vous en faites pas trop. Et surtout, surtout, ne faites pas trop de vagues.
5: Regardez là, le Romain là. Mais on dirait Damien.
9: Ah.
5: Mais oui, c'est Damien.
9: Oui.
5: Damien.
10: Styrène.
11: Oh, mais vous êtes tous là. Bah, vous en avez mis du temps. Et bienvenue à Lutèce, les voix animées. Et vous avez du bol, j'ai fait mon chemin dans le monde gallo-romain et je suis assesseur du gouverneur. Et croyez-moi, c'est pas n'importe quoi.
9: Oh mon Dieu.
11: Je viens de faire l'acquisition d'une petite villa clé en main avec le personnel, 40 esclaves qualifiés, excusez du peu, hein. Vous allez être sur le cul. Laurence, sans rancune, hein, c'est encore mieux qu'à la Renaissance. Vous êtes mes invités,

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1: 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Une série radiophonique en 16 épisodes, écrite par Denis Baronnet et Jean-Christophe Mast.
3: Enregistrée au Centre culturel de rencontres d'Ambronay en mars 2021.
4: Avec Dominique Blanc, Fanny Blondeau, Olivier Broche, Jean-Claude Bolreda, Dominique Pinon, Quentin Bayot, Geoffrey Carret, Alexandra Flandrin, Thomas Guéné, Aurélie Miremont, Thomas Rortet, Teddy Mélis. Et les voix animées, direction musicale, Luc Coadou, Stéren Boulbin, Laurence Requia, Raphaël Plongy, Damien Rocchetti et Luc Coadou. Avec la participation de Ulrich Gaston Larsen et Marie Larsen. Bruitage, Elodie Fiat. Équipe de réalisation, Louise Loubrieux, Jay Zantaous, Valentin Azan-Zilinski, Aurélie Miremont et Cyrielle Weber. Remerciements à Isabelle Battioni, Pierre Bornachot, Lucie Bourelli, Marina Rochleka, Eva Gaillard, Wendy, à l'association Mémoire d'autrefois, aux bénévoles et à toute l'équipe de l'abbaye d'Ambronay, centre culturel de rencontres.
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4: Et coucou les petites curieuses et les petits curieux, quel temps va-t-il faire demain ?
5: Bonjour, je m'appelle Julia, j'ai 7 ans. Je voudrais savoir comment les météorologues font pour connaître la météo à l'avance. Au revoir, merci de me répondre.
4: Et merci à toi Julia. Marie Dumont, vous n'êtes pas prévisionniste à Météo France, mais vous êtes bien chercheuse scientifique à Météo France, docteur en sciences de l'environnement. Avez-vous une réponse malgré tout pour Julia ? Comment les météorologues font pour connaître la météo à l'avance ?
6: Alors en général, les météorologues, les prévisionnistes, ils se basent sur deux choses. D'une part, ils se basent sur des observations, genre aujourd'hui il fait beau ou il y a aujourd'hui un nuage. Ces observations, elles sont faites par des humains, mais elles sont aussi faites par des instruments de mesure qui vont mesurer la température, le vent. Et aussi beaucoup par tous les satellites qui tournent autour de la Terre et qui vont faire des images en permanence de l'état de l'atmosphère. Du coup, les prévisionnistes, ils ont à disposition ça. Et puis, ils ont aussi à disposition des modèles numériques météo.
4: Oula, qu'est-ce que c'est que ça ?
6: Alors ça, c'est des trucs très compliqués. En gros, c'est des gros programmes informatiques avec beaucoup, beaucoup, beaucoup de lignes de programmation dans lesquelles on a mis les lois physiques qui régissent comment l'atmosphère y circule, comment les masses d'air elles changent, comment l'océan y circule aussi, comment la surface elle évolue. Et en gros, en croisant les deux, on arrive à prévoir quel est l'état probable de l'atmosphère et de la météo dans les quelques minutes qui viennent, les quelques heures qui viennent, les quelques jours qui viennent. On connaît les lois physiques qui vont faire comment l'air, par exemple, s'écoule, comment l'eau s'écoule, comment la température change. Ça, c'est tout des lois physiques qu'on connaît et qui sont dans les modèles.
4: Quand on dit qu'il y a une tempête qui arrive, etc., ça c'est grâce aux satellites qui voient la tempête se déplacer et
6: oui,
4: prendre cette ou cette direction.
6: C'est ça. Ouais, c'est la combinaison du satellite où on voit la trajectoire de la tempête et d'un modèle physique qui va faire évoluer dans le futur la trajectoire de la tempête et qui va prévoir, alors c'est pas de la prévision certaine, mais qui va se dire c'est assez probable que la tempête elle vienne à cet endroit-là.
4: Et comment on arrive à avoir un tel détail des températures en disant dans telle ville il va faire, parce que si on prend juste la France, à Paris il va faire tant, à Lyon il va faire tant, à Marseille il va faire tant, à l'échelle de la Terre c'est très très rapproché. Comment on arrive à savoir les températures qu'il va faire dans les villes ?
6: Alors déjà on a beaucoup d'observations, on en a beaucoup beaucoup, beaucoup des stations météo sur la France, et ensuite les modèles, en gros ils réfléchissent avec une résolution d'à peu près 1 km. Ils ont un point, ils font une simulation tous les kilomètres.
4: Partout ? Ah ouais, c'est fou !
6: Sur toute la France, ouais, et sur toute l'Europe d'ailleurs, 1,3 km plus exactement. Et c'est comme ça qu'on a la variation de température entre Paris, entre Brest, entre Lyon, etc.
4: Alors parfois ça se plante, pardon, hein, mais parfois ils se trompent les prévisionnistes.
6: Bien sûr, ça reste une prévision, c'est pas une science exacte, c'est une science qu'on va appeler de probabilité. On va dire le plus probable c'est qu'il fasse telle température. Et puis plus on avance dans le temps et dans les jours, plus c'est compliqué parce que plus le nombre de scénarios possibles augmente. Et au bout d'un certain temps, ça devient quasiment non prédictible parce qu'en fait le système autour de nous il change très vite et il est ce qu'on appelle chaotique. En gros, c'est le bazar. Et au bout d'un moment, c'est tellement le bazar qu'on peut pas prévoir.
4: Et c'est aussi ça, la vie, l'imprévisible. 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
5: Bonjour, je suis Hugo Lindenberg et je vais vous raconter l'histoire de la Compagnie des Rêves.

Maman, j'ai fait un cauchemar. Porkison débarque éberlué dans la chambre de sa mère. Son cœur bat la chamade. Pour arriver jusque-là, il a dû trouver le courage de quitter son lit, traverser le long couloir enténébré où sommeille l'affiche du chat nu d'Égypte, qui le terrorise même la journée. Un cauchemar ? S'étonne sa mère endormie. Ton rêveur est déchargé ? Je ne sais pas, pleurniche Porkison qui s'est enfoui sous la couette. Le lendemain, joie de se réveiller dans le lit de maman, même si elle est déjà levée. Dans la cuisine, vêtue de son pyjama d'homme, elle inspecte le rêveur de Porkison en attendant que son thé refroidisse, puis lance le rêve qu'elle avait programmé la veille pour son fils. L'histoire d'un gentil garçon qui se lie d'amitié avec ses poux. Mais tout ce qui sort du petit appareil jaune clair, c'est un grésillement cauchemardesque. Alors, demande Porkison, en faisant irruption dans la cuisine, un foulard vert en guise de cape de Superman. Alors ça n'a pas l'air de marcher ton truc. Je me demande bien ce que tu lui as fait. Pourquoi c'est de ma faute, se défend Porkison. C'est vrai que Porkison a fait essayer le rêveur à Romuald pour voir si les chats étaient sensibles aux machines à rêve. Manifestement, ça les rend fous. Et qu'une fois aussi, il a oublié de l'enlever sous la douche. Mais il a très bien marché depuis. « Tu ne veux pas plutôt connaître mon cauchemar ?» demande Porkison, pour faire diversion. Lavé, habillé, mais malheureusement délesté de sa cape foulard verte, tu ne vas quand même pas sortir avec. Porkison arpente les trottoirs avec maman. C'est d'autant plus injuste qu'elle-même ne s'est privée d'aucune fantaisie en matière de bijoux. Direction, la compagnie des rêves. Le magasin est juste en face de l'école. Il a remplacé la boulangerie de Madame Perron. Mais dans l'excitation de l'invention des rêveurs, personne n'a songé à regretter ces délicieux concords au chocolat. Il y a foule devant la boutique. « Hey, Pourk, tu sauras jamais ce qui m'est arrivé cette nuit. » C'est Nathanaël. Il est très excité et il y a une tache de stylo sur son pull. Nathanaël a toujours des taches. « J'ai fait un rêve, rien à voir avec d'habitude. C'était Blanche-Neige, tu vois. Elle avait un œil au milieu du front et des dents de dragon. Elle me pourchassait dans une forêt d'arbres mous et sa robe était tachée de groseille. » Porkison est jaloux. Il aimerait lui aussi tout prendre à la rigolade. « Mes parents sont furax, » dit Nathanaël. « Il paraît qu'il y a des enfants qui ont fait des cauchemars si horribles qu'ils ne veulent plus jamais dormir. La chance !»« Et toi, Pourk, tu as cauchemardé quoi ?» Porkison n'a pas envie de répondre. Il n'avait jamais encore fait de cauchemar avant. Et franchement, ce n'est pas très agréable. Ça vous colle comme un vieux sparadrap. Pile à ce moment-là, le monsieur du magasin des rêves sort de sa boutique. Lui aussi a l'air d'avoir mal dormi. « Inutile d'apporter vos appareils. Il y a eu une panne sur l'ensemble du réseau. Tout devrait rentrer dans l'ordre d'ici ce soir. » Nathanaël et ses parents sont venus à la maison de Porkison pour déjeuner. À table, Solange, la mère de Nathanaël, jubile en avalant ses aubergines farcies. « Tu vois, je savais bien que ce truc était dangereux. » La télé est allumée. Porkison a remis sa cape et franchement, ça va beaucoup mieux. D'abord, elle sent comme maman. Et en plus, elle est magique à cause des fils dorés qui la traversent. D'un coup, tout le monde se tait, comme le jour où on a annoncé qui allait être le nouveau président de la République. Le présentateur explique que les rêveurs n'ont pas été victimes d'une panne, mais que des pirates se sont introduits dans la base de la compagnie des rêves pour détraquer les appareils à distance. C'est très grave, assure le présentateur. Les pirates ont aussi envoyé une lettre aux journaux. Ils se font appeler Lacan, L-A-C-A-N,

LCAN, pour Ligue des analystes contre l'abrutissement national. Ils disent que les rêveurs sont des appareils idiots et dangereux, et que les enfants ont besoin de faire leurs propres rêves, et même des cauchemars. Même des cauchemars ? Dit Pourkisson, qui du coup ne sait pas trop s'il aime les Lacan. Jean-Michel, le papa de Nathanaël, dit que les psys sont vraiment fous. Pour détendre l'atmosphère, la maman de Pourkisson demande « Et vous, vous vous souvenez de vos rêves d'enfance ?» Alors, chacun se met à raconter des histoires de petites filles qui se rendent compte qu'elles sont allées à l'école en pyjama, et de petits garçons qui croient que leur zizi a disparu. Celle-là fait particulièrement se tordre de rire Pourkisson et Nathanaël. Pourkisson se demande de quoi son chat peut bien rêver, lui qui dort toute la journée sans rêveur et qui a toujours l'air si serein. Quand Solange et Jean-Michel enfilent leur manteau pour partir, Pourkisson est content. Nathanaël reste dormir à la maison et ils vont pouvoir poser plein de questions à sa mère. Alors qu'elle lave les verres, Nathanaël balbutie. Pourquoi Lacan, ils aiment pas les enfants ? La mère de Pourkisson éclate de rire, tellement que ses boucles d'oreilles se mettent à gigoter comme des lustres pendant un tremblement de terre. Moi, je crois que c'est tout l'inverse, dit-elle, en s'essuyant les mains dans un torchon. Elle explique que Lacan est un monsieur qui a vraiment existé, qu'il s'appelait Jacques, comme l'oncle de Pourkisson, et qu'il fumait des cigares. Quand les gens étaient tristes, Lacan leur disait de s'allonger et de raconter leurs rêves. C'est la psychanalyse, dit maman. Ceux qui ont piraté vos appareils pensent que les rêves révèlent même des secrets, ajoute-t-elle. Nathanaël et Pourkisson sont bouche bée. Il faut dire que la mère de Pourkisson, elle a le don pour raconter les histoires. Au moment de se mettre au lit, les garçons se demandent bien ce qui va leur arriver pendant la nuit. Nathanaël espère faire un cauchemar. Pourkisson, lui, a un peu peur. Mais sa mère a expliqué que c'est mieux de dormir sans rêveur. Tu sais, Pourkichou, il va falloir apprendre à s'en passer. Après avoir sorti le matelas pour inviter et embrasser ses deux petites crapules, elle est sortie de la chambre en laissant la porte entrouverte. Dans l'obscurité, les garçons écoutent les bruits de la maison. « Tu as peur, Pourkichou ?» se moque Nathanaël. Il doit bien sentir que son copain a la trouille de dormir. « J'ai une idée. Si tu veux, on n'a qu'à s'accrocher avec une corde. Comme ça, si un cauchemar te fait remuer dans ton sommeil, ça me réveillera et je te sauverai. » Pourkisson trouve que c'est une sacrément bonne idée. Il attrape sa ceinture de judo et les deux amis s'enroulent chacun une extrémité autour du poignet. Relié comme ça à son meilleur ami, Pourkisson sait qu'il viendra à bout des cauchemars les plus terrifiants. Le lendemain, quand les deux garçons arrivent à l'école, c'est l'excitation des grands jours. On croirait presque la kermesse. Juste en face, le magasin de la Compagnie des Rêves est fermé, rideau de fer tiré. Monsieur Valade, le directeur, est là pour accueillir les parents. Pourkisson et Nathanaël sont pressés de retrouver les copains. Chacun y va de son récit. Antoine a rêvé de chevaux qui galopaient sur l'eau. Nour qu'elle habitait dans un château. Lucas que ses parents l'inscrivaient par erreur dans une école de filles. Noah avoue même qu'il a fait pipi au lit. Tout le monde rigole, certains inventent un peu. Pourkisson lui a rêvé que son père était capitaine sur un bateau et fait fureur en ajoutant plein de détails. Mais c'est naturellement Nathanaël qui captive l'audience avec ses aventures. Il a rêvé qu'il volait au-dessus des toits. La sonnerie n'arrête pas les conversations animées, pas plus que la maîtresse qui veut consacrer la matinée aux questions des élèves. Il n'y a bien que Martin pour être déçu de ne pas pouvoir crâner en montrant qu'il a bien appris ses leçons. Sans surprise, il a rêvé qu'il était ministre. Et voilà, l'histoire est finie. Et maintenant, au lit.

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